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1: Bonjour à tous, à la une de l'actualité, de violents orages sont prévus dans le sud-est. Le Var, les Alpes-Maritimes et la Corse sont en vigilance orange aux orages et à la pluie-inondation ce matin. Météo France attend des orages très pluvieux sur la Côte d'Azur avec de fortes rafales et parfois de la grêle. Les vendanges ont été très précoces cette année. Elles ont débuté depuis quelques jours en fonction de votre région et elles réservent de belles promesses dans les cuves. Malgré la sécheresse, la chaleur et des raisins parfois plus petits, les premiers retours sont plutôt encourageants. Jean-Marie Fabre, président des vignerons indépendants de France.
2: Vous savez, on récolte des raisins en fonction d'un équilibre, à la fois acidité, à la fois sucre, polyphénol, et sans être trop technique. Et chaque vigneron va décider de la date de vendange. C'est d'ailleurs pour ça qu'on vendange plus tôt, pour maintenir ces équilibres entre fraîcheur, donc acidité, entre équilibre alcool et tannin pour les rouges. Aujourd'hui, puisque quasiment les vendanges ont démarré partout, on se retrouve avec un millésime qui, pour l'instant, dès les premières vinifications, se révèle comme étant un millésime très intéressant aromatiquement et dans ses équilibres. Donc, c'est de bon augure pour un millésime qui s'annonce plutôt sous les meilleurs auspices qualitatifs.
1: Entretien signé Jacques Terrance. Un week-end encore chargé sur les routes aujourd'hui. Bison Futé sort le drapeau rouge dans le sens des retours du sud-ouest au sud-est. Les bouchons sont prévus dès le milieu de matinée et jusqu'en soirée. Rien à signaler en revanche pour les départs. Demain, ça sera rouge pour les retours sur toute la partie ouest de la France. Le gouvernement renonce pour l'instant à doubler le plafond annuel des franchises médicales. Il devait passer de 100 à 200 euros. La ministre de la Santé reconnaît une mesure trop brutale. Une hausse reste toutefois prévue, mais elle devrait être calculée en fonction de l'inflation. On passe au sport avec du cyclisme. Julian Alaphilippe prend sa retraite à 34 ans. Le Français, double champion du monde, renonce à sa dernière année de contrat avec l'équipe Tudor et ne disputera plus aucune course. Son dernier Tour de France aura donc été la dernière épreuve de sa carrière. Le Français explique ne plus se retrouver dans le cyclisme actuel. Et on termine par du football avec la reprise de la Ligue 1 ce soir pour la première journée. Marseille reçoit Strasbourg au Vélodrome à partir de 20h45. Au programme demain, 3 Paris FC, Le Mans, Brest ou encore Nice-Lorient et Toulouse-Lyon. Et puis dimanche, Rennes reçoit le Paris Saint-Germain à 20h45 en clôture de la première journée. Donc voilà pour l'essentiel de l'actualité en ce vendredi. À passer une très belle fin de semaine.
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1: Bonjour à tous, à la une de l'actualité, de violents orages sont prévus dans le sud-est. Le Var, les Alpes-Maritimes et la Corse sont en vigilance orange aux orages et à la pluie-inondation ce matin. Météo France attend des orages très pluvieux sur la Côte d'Azur avec de fortes rafales et parfois de la grêle. Les vendanges ont été très précoces cette année. Elles ont débuté depuis quelques jours en fonction de votre région et elles réservent de belles promesses dans les cuves. Malgré la sécheresse, la chaleur et des raisins parfois plus petits, les premiers retours sont plutôt encourageants. Jean-Marie Fabre, président des vignerons indépendants de France.
2: Vous savez, on récolte des raisins en fonction d'un équilibre, à la fois acidité, à la fois sucre, polyphénol, et sans être trop technique. Et chaque vigneron va décider de la date de vendange. C'est d'ailleurs pour ça qu'on vendange plus tôt, pour maintenir ces équilibres entre fraîcheur, donc acidité, entre équilibre alcool et tannin pour les rouges. Aujourd'hui, puisque quasiment les vendanges ont démarré partout, on se retrouve avec un millésime qui, pour l'instant, dès les premières vinifications, se révèle comme étant un millésime très intéressant aromatiquement et dans ses équilibres. Donc, c'est de bon augure pour un millésime qui s'annonce plutôt sous les meilleurs auspices qualitatifs.
1: Entretien signé Jacques Terrance. Un week-end encore chargé sur les routes aujourd'hui. Bison Futé sort le drapeau rouge dans le sens des retours du sud-ouest au sud-est. Les bouchons sont prévus dès le milieu de matinée et jusqu'en soirée. Rien à signaler en revanche pour les départs. Demain, ça sera rouge pour les retours sur toute la partie ouest de la France. Le gouvernement renonce pour l'instant à doubler le plafond annuel des franchises médicales. Il devait passer de 100 à 200 euros. La ministre de la Santé reconnaît une mesure trop brutale. Une hausse reste toutefois prévue, mais elle devrait être calculée en fonction de l'inflation. On passe au sport avec du cyclisme. Julian Alaphilippe prend sa retraite à 34 ans. Le Français, double champion du monde, renonce à sa dernière année de contrat avec l'équipe Tudor et ne disputera plus aucune course. Son dernier Tour de France aura donc été la dernière épreuve de sa carrière. Le Français explique ne plus se retrouver dans le cyclisme actuel. Et on termine par du football avec la reprise de la Ligue 1 ce soir pour la première journée. Marseille reçoit Strasbourg au Vélodrome à partir de 20h45. Au programme demain, 3 Paris FC, Le Mans, Brest ou encore Nice-Lorient et Toulouse-Lyon. Et puis dimanche, Rennes reçoit le Paris Saint-Germain à 20h45 en clôture de la première journée. Donc voilà pour l'essentiel de l'actualité en ce vendredi. À passer une très belle fin de semaine.
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0: Slow Rock avec les New Yorkais de Foreigner. Bonjour à tous, très bon début de vendredi 21 août. Tout de suite, c'est les infos suivies d'un point météo fin.
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0: Fidèle au poste, retrouvons Alex Gauthier.
3: Bonjour à tous, à la une de l'actualité, de violents orages sont prévus dans le sud-est. Le Var, les Alpes-Maritimes et la Corse sont en vigilance orange aux orages et à la pluie-inondation ce matin. Météo France attend des orages très pluvieux sur la Côte d'Azur avec de fortes rafales et parfois de la grêle. Les vendanges ont été très précoces cette année. Elles ont débuté depuis quelques jours en fonction de votre région et elles réservent de belles promesses dans les cuves. Malgré la sécheresse, la chaleur et des raisins parfois plus petits, les premiers retours sont plutôt encourageants. Jean-Marie Fabre, président des vignerons indépendants de France.
4: Vous savez, on récolte des raisins en fonction d'un équilibre, à la fois acidité, à la fois sucre, polyphénol, et sans être trop technique. Et chaque vigneron va décider de la date de vendange. C'est d'ailleurs pour ça qu'on vendange plus tôt, pour maintenir ces équilibres entre fraîcheur, donc acidité, entre équilibre alcool et tannin pour les rouges. Aujourd'hui, puisque quasiment les vendanges ont démarré partout, on se retrouve avec un millésime qui, pour l'instant, dès les premières vinifications, se révèle comme étant un millésime très intéressant aromatiquement et dans ses équilibres. Donc, c'est de bon augure pour un millésime qui s'annonce plutôt sous les meilleurs auspices qualitatifs.
3: Entretien signé Jacques Terrance. Un week-end encore chargé sur les routes aujourd'hui. Bison Futé sort le drapeau rouge dans le sens des retours du sud-ouest au sud-est. Les bouchons sont prévus dès le milieu de matinée et jusqu'en soirée. Rien à signaler en revanche pour les départs. Demain, ça sera rouge pour les retours sur toute la partie ouest de la France. Le gouvernement renonce pour l'instant à doubler le plafond annuel des franchises médicales. Il devait passer de 100 à 200 euros. La ministre de la Santé reconnaît une mesure trop brutale. Une hausse reste toutefois prévue, mais elle devrait être calculée en fonction de l'inflation. On passe au sport avec du cyclisme. Julian Alaphilippe prend sa retraite à 34 ans. Le Français, double champion du monde, renonce à sa dernière année de contrat avec l'équipe Tudor et ne disputera plus aucune course. Son dernier Tour de France aura donc été la dernière épreuve de sa carrière. Le Français explique ne plus se retrouver dans le cyclisme actuel. Et on termine par du football avec la reprise de la Ligue 1 ce soir pour la première journée. Marseille reçoit Strasbourg au Vélodrome à partir de 20h45. Au programme demain, 3 Paris FC, Le Mans, Brest ou encore Nice, Lorient et Toulouse, Lyon. Et puis dimanche, Rennes reçoit le Paris Saint-Germain à 20h45 en clôture de la première journée. Donc voilà pour l'essentiel de l'actualité en ce vendredi. À passer une très belle fin de semaine.
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0: Et dans la Manche, pour ce vendredi, à noter cette vigilance jaune pour un risque d'orage avec un ciel qui peut être plus menaçant et qui va donner des averses aujourd'hui, averses localement soutenues et donc pouvant prendre un caractère orageux, notamment en seconde partie de journée. On a un vent de nord-nord-ouest généralement faible et les températures en temps réel, 15 degrés sur Beaumont, 14 à Saint-Sauveur-le-Vicomte, 15 degrés à Pierrou, 13 à Saint-Lô et 14 à Cherbourg et compter 19 à 21 degrés au meilleur de l'après-midi.
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0: Et de retour sur AgFM pour une nouvelle matinale. Il est 7h03 à venir dans les prochaines minutes. Votre horoscope, on aura reçu droit au groupe Blur. Et puis on démarre cette matinale avec un Queen 1990, année de sortie de ce Radio Gaga.

0: Un titre qui réveille tube rock des années 90 pour ce song tout de Blur. Et il est 7h11 en ce vendredi et vous restez avec nous. Le Let's Dance de David Bowie, ça arrive dans une minute.
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2: Bonjour à tous, l'horoscope de ce vendredi. On débute avec les béliers, vous êtes sur la pente ascendante. Les béliers, tous vos projets sont couronnés de succès, on ne vous arrête plus. Taureau, votre journée sera faite de plaisirs simples, rayons de soleil, rire et gourmandise seront au programme. Les gémeaux, vous saurez récolter du positif dans chacune de vos activités du jour. Les cancers, vous avez besoin de compagnie actuellement, n'ayez pas peur de le montrer aux autres. Lion, votre côté sauvage ressurgit, prenez du temps pour vous canaliser. Les vierges, vous trouvez l'équilibre parfait entre travail et vie de famille. Les vierges, félicitations. Balance, votre sourire est communicatif, ceux qui croiseront votre route aujourd'hui s'en souviendront. Les scorpions, malgré le pessimisme ambiant, vous trouvez les mots justes pour booster le moral des troupes. Les sagittaires, en ce vendredi, la routine, très peu pour vous. Il y a du changement dans l'air et vous en êtes ravis. Capricorne, vous avez des idées et vous comptez bien les faire entendre avec force. Les Verseaux, la chance vous sourit. Les Verseaux, servez-vous-en à bon escient. Et les poissons, vous vous laissez trop aller les poissons. Il va falloir reprendre du poil de la bête. Avec tout ça, belle journée, belle fin de semaine.

0: Just Like Heaven, Robert Smith, c'est les Cure sur IFM et on vous réveille les oreilles mais aussi les zygomatiques. Et voici notre coup d'humour à 7h20 et aujourd'hui retrouvons Christophe à l'évêque qui est bientôt papa.
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2: Vous n'aurez pas du feu ? Personne n'a du feu ? Au feu ! Bonjour madame, on ne peut pas fumer ? Ah bon, même pas une cigarette ? C'est interdit de fumer à la maternité ? Au revoir ma mère, madame, ma soeur, pardon, excusez-moi. Là ça commence à faire long, les 8h ça commence à faire long. Là, je commence à avoir des contractions aussi. Au cerveau, ça va mieux là. Ça va, tu veux quoi ? Que je te parle ? Oui. Je ne sais pas quoi te dire. Je parle, t'as pas du feu ? T'as pas du feu, pardon. Qu'est-ce que tu veux, quoi ? Tu veux de l'eau ? Oui ? Moi, ça va te faire du bien, ça, tiens, de l'eau. Regarde-moi. Ça va mieux ? Non ? Enfin, pas mieux. Que je veux quoi ? Que je te parle encore ? Oui ? Pas quoi ? Dire, je sais pas, t'as vu la femme sage ? À l'envers ? Ah bon, tu l'as vu de dos ? Qu'est-ce qu'elle a dit ? Il est rentré, il va bien falloir qu'il sorte. Pour quoi ? Tu veux quoi ? De l'eau ? Encore ? Non, pas. Je voulais dire, oh tiens, de l'eau. Pour quoi ? T'as froid ? Mets la couverture là, Voilà. Pour quoi ? L'oreiller ? Ouais ?
3: Ouais.
2: Qu'est-ce que je fais ? Plus haut ? Non ? À droite ? Non ? Plus bas ? Non ? À gauche ? J'ai remis au même endroit là, Mais c'est dans la tête, c'est nerveux, chérie, ça va passer. Pardon quoi ? La porte ? Oui. Après, on va repeindre la pièce. Qu'est-ce que je fais ? Je l'ouvre ? Non ? Je la ferme ? Non plus ? Non, mais excuse-moi, chérie, 8h, ça commence à faire long, pour moi. Qu'est-ce que tu veux quoi ? Que je te parle encore ? Ouh, putain, mais je suis quoi ? Je sais pas, t'es passé à la crèche ? Qu'est-ce que tu veux quoi ? Pardon ? Une autre péridurale ? Avec des glaçons. Non, j'ai pas envie de rire là, mais c'est pour détendre l'atmosphère, chérie. Là. C'est une petite blague là, Puis des péridurales, on t'en a déjà fait deux là, De toute façon, si on t'en fait une troisième, là, tu vas mettre 2 ans à remarcher, Mais non, j'ai pas envie de rire, je sais pas quoi faire, je suis là comme un con là, moi. Tu souffres, je te regarde sans rien faire. Oh, putain. Tu vas pas me dénoncer à Amnesty International, Mais non, j'ai pas envie de rire, C'est qui celui-là ? T'as essayé de douar dans ma femme ! Tu pourrais demander ou quoi, là ? En plus, il y a mis les deux mains ! Non, chérie, dis que la voie est libre, tu vas pouvoir évacuer, là. Qu'est-ce qu'il dit, chasse-neige ? On peut y aller, on installe le matériel, je sors. Pourquoi ? Non, mais je suis là, moi. Alors là, moi, parce que non. Oh, pas peur. Pas peur, non, j'en ai vu d'autres et une fois j'ai vu un accident. Ça va, chérie ? Oh, bon, ça va, rien à foutre. Non, allez-y, installez. Oh, tu rigoles ou quoi ? Tout est prêt, hop, on y va. Allez, c'est bon, chérie, on y va. Hop, c'est bon, allez, pousse, respire, allez, pousse, respire, pisse, pousse, pousse. C'est un garçon, je savais, on l'avait vu à la télé, mais je sais plus quoi dire. Il a une tête, là. Il a une tête. Elle est toute tordue un peu derrière. C'est pas grave. Là, il est un peu ovale, là. C'est rien. Elle est carrément ovale, là. Là, c'est un obus, là, derrière. Ouais, c'est normal, sans sortant, ça va passer. Ah bon ? Il pleure. Putain, il a un cancer ! C'est normal aussi ? Moi, tout est normal. Alors, ça va, chérie, mais ça va pas, pas peur. Mais on va compter quand même, on a 2, 3, 4, 5, 1, 2, 3, 4, 5. Hop, c'est bon pour le piano. Pardon, quoi ? On va prendre son bain ? Moi ?
4: Moi, je peux prendre une douche, moi.
2: C'est moi qui l'emmène. On coupe le cordon. Si on inaugure quelque chose, là. Cordon, j'avais pas compris, j'y vais. Vous me dites ? Je sens un truc, là, qu'est-ce que c'est ? Goutte à goutte ? Merde. C'est bon, là, on peut y aller ? On y va ? J'y vais, pas peur. T'as dû couper le cordon. Il bouge là, c'est normal. Qu'est-ce que tu dis, chérie, que je lui parle? Lui aussi. Tu sais, il va pas comprendre, il a 30 secondes. T'es sûr? Ah bon? On dirait un rat froissé, là. Frippé, ça va passer, ah bon? Que je lui parle? Mais c'est pas quoi? Non, moi, je sais pas, t'as pas du feu? Comme le feu! Non, mais je pense que maman, il y a pas mal de chômage. Il faut pas se droguer, il faut apprendre ses leçons, puis il faut se laver les dents. Il pleure, là. Putain, il est déjà pas d'accord, hein.

0: Et avec un autre monde de téléphone, un grand classique pour arriver à 7h30 sur Radio FM. Et il est temps de passer la main à Alex Gauthier pour les principaux titres de l'actualité du jour.
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2: Bonjour à tous, à la une de l'actualité, de violents orages sont prévus dans le sud-est. Le Var, les Alpes-Maritimes et la Corse sont en vigilance orange aux orages et à la pluie-inondation ce matin. Météo France attend des orages très pluvieux sur la Côte d'Azur avec de fortes rafales et parfois de la grêle. Un week-end encore chargé sur les routes aujourd'hui. Bison Futé sort le drapeau rouge dans le sens des retours du sud-ouest au sud-est. Les bouchons sont prévus dès le milieu de matinée et jusqu'en soirée. Rien à signaler en revanche pour les départs. Demain, ça sera rouge pour les retours sur toute la partie ouest de la France. Le gouvernement renonce pour l'instant à doubler le plafond annuel des franchises médicales. Il devait passer de 100 à 200 euros. La ministre de la Santé reconnaît une mesure trop brutale. Une hausse reste toutefois prévue, mais elle devrait être calculée en fonction de l'inflation. On passe au sport avec du cyclisme. Julian Alaphilippe prend sa retraite à 34 ans. Le Français, double champion du monde, renonce à sa dernière année de contrat avec l'équipe Tudor et ne disputera plus aucune course. Son dernier Tour de France aura donc été la dernière épreuve de sa carrière. Le Français explique ne plus se retrouver dans le cyclisme actuel. Et puis en football, reprise de la Ligue 1 ce soir avec, pour débuter la première journée, Marseille-Strasbourg à 20h45.
0: Et dans notre édition locale, un homme de 48 ans grièvement blessé dans un accident mercredi après-midi à Cherbourg-en-Cotentin. Son deux roues a percuté une voiture à l'arrêt vers 16h40, avenue Retienne-le-Carpentier. Pris en charge par les secours dans un état grave, le quadragénaire a été évacué par l'hélicoptère Dragon 50 vers le CHU de Caen. 5 sapeurs-pompiers de Tour-la-Ville ont été mobilisés. À Digoville, le bras de fer se poursuit autour de l'installation de gens du voyage sur un terrain privé. Une vingtaine de caravanes occupent la parcelle près du centre commercial du Béquet depuis dimanche. Le maire avait demandé aux familles de quitter les lieux mercredi soir, mais elles souhaitent rester jusqu'à dimanche. Les propriétaires du terrain ont décidé de déposer plainte. Un voilier en difficulté secouru au large de Port-Bail mercredi soir. Alors qu'il était au mouillage, son hélice s'est retrouvée prise dans une ligne et de l'eau s'est infiltrée dans la cale moteur. 3 bateaux de la SNSM de Barneville-Carteret, Saint-Germain-sur-Aix et Pirou ont été mobilisés. Des plongeurs sont parvenus à libérer l'hélice avant que le voilier ne soit escorté jusqu'au port de Carteret. La plage d'Armanville à Pierrouf peut de nouveau accueillir les baigneurs. Fermée depuis le 14 août après la découverte de déjections de moutons sur le littoral, elle a fait l'objet d'analyses sanitaires. Les résultats communiqués ce jeudi sont rassurants et ne révèlent aucune contamination microbiologique. La baignade peut donc reprendre. Et puis une nouvelle voie verte va être aménagée entre Urville-Nacqueville et Carqueville. Le département va créer un itinéraire cyclable de près de 2 km le long de la RD45. Les travaux débuteront le lundi 31 août et entraîneront la mise en place d'une circulation alternée pendant toute la durée du chantier. La route sera également totalement fermée durant 2 nuits pour la réalisation des enrobés.
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0: Et les nuages dominent de nouveau sur la Manche pour cette journée de vendredi et peuvent donner des averses. Ces dernières seront plus soutenues cet après-midi avec par endroits un risque orageux. On a un vent généralement faible, orienté secteur nord dominant. Des minimales de 13 à 15 degrés, comptez 19 à 21 degrés pour les maximales.
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0: Toulouse My Life avec les White Lies sur ADFM. Et puis si vous restez avec nous dans quelques minutes, on accueillera le collectif de la Bourrasque qui s'apprête à proposer ce vendredi et demain samedi sa deuxième édition du festival Souffle. Ça se passe à Fermanville avec un programme chargé et varié entre théâtre, cirque et musique.
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0: c'était Brian Ferry à 7h51. Nous sommes vendredi 21 août et voici une idée de sortie pour ce week-end. Et direction Fermonville, là où le festival Souffle s'apprête à faire son retour après une première édition l'an dernier. Le rendez-vous revient, c'est vendredi 21, samedi 22 août, toujours dans la cour de la mairie avec du théâtre bien sûr, mais aussi du cirque, une balade théâtralisée, des ateliers ou encore de la musique. Un festival porté par le collectif de la Bourrasque. Et pour nous présenter cette deuxième édition, nous sommes avec son directeur artistique et coordinateur du festival, Gaspard Letouzé. Bonjour.
1: Bonjour.
0: Alors, deuxième édition pour ce festival Souffle. Déjà, dans quel état d'esprit abordez-vous ce nouveau rendez-vous ?
1: Eh bien, on l'aborde avec la tranquillité, la joie nécessaire à la réalisation d'un événement comme celui-là. Avec aussi le souvenir de l'an dernier, bien sûr. Une deuxième édition, c'est toujours la suite de quelque chose. Et ça s'était passé d'une superbe manière l'an dernier. On avait une superbe météo. Ce sera encore le cas cette année, j'en suis convaincu. Et voilà, on a hâte de présenter tout ce qu'on a préparé au plus grand nombre.
0: Alors, on va justement présenter cette programmation 2026. Donc, qui débutera en soirée le vendredi 21 août avec un spectacle de théâtre de corps, c'est bien ça. Et puis ensuite, ouais, ce sera votre collectif qui prendra la relève avec le Menteur de Corneille. Comment déjà vous allez revisiter ce grand classique ?
1: Alors, nous, donc le Menteur, on l'a monté en fait cette année. On a eu l'occasion de le jouer notamment dans des lycées devant des élèves de première. C'est une pièce qui est au programme. Donc, c'est une comédie en alexandrin. Donc, comme ça, ça peut sembler un peu lointain, un peu étrange. Mais en fait, tout notre travail a justement vocation à rendre l'alexandrin limpide, ordinaire, en fait, comme on parle tous les jours. Et donc là, il y a toute une mise en scène et toute une esthétique contemporaine appliquée à un texte qui en fait est classique et date de plusieurs siècles.
0: D'accord, donc ça c'est pour la soirée du vendredi 21 août. Et donc le spectacle, oui, de théâtre de corps, c'est quoi au juste?
1: Et alors le spectacle de théâtre de corps, c'est donc la compagnie Désastre qui présente son spectacle Excusez-moi, et qui est en fait un spectacle de recherche autour de la marche qu'on fait pour aller faire ses courses, pour aller voir un ami. Et en fait, il y a toute une recherche donc qui est muette, évidemment, mais c'est un spectacle bavard du corps. Ça va danser, ça va être un petit peu mystérieux. Pour tout vous dire, ils sont en répétition en ce moment. J'ai pas pu voir la totalité du spectacle, mais j'ai toute confiance en eux et ça va être super.
0: Et donc, ça, c'est pour le vendredi. Et le lendemain, donc le samedi, la journée commencera dès le matin avec une balade théâtralisée.
1: C'est ça. On se retrouve dans la Vallée des Moulins avec donc Jeanne Marquet,

0: place. Et ensuite, on enchaîne dans l'après-midi avec un spectacle Blue, d'une actrice également de la compagnie, Alice Brogy, qui va présenter un solo sur le thème de l'information et la façon dont on reçoit toutes sortes d'informations aujourd'hui. On fait une petite immersion, en fait, dans le cerveau de quelqu'un, en l'occurrence, qui reçoit toutes ces infos-là et cherche un petit peu à composer avec tout ça. Et je pense qu'on est beaucoup à pouvoir s'identifier à ça. Ensuite, on a un atelier lecture qui avait été aussi un chouette moment l'an dernier, qui est en partenariat avec la bibliothèque associative de Fermentville, donc Ferment Livre. Ça s'appelle Lecture Bulance. Le thème, c'est la forêt. Et on invite les spectateurs et les spectatrices à devenir un peu acteurs-actrices, à devenir participants finalement, puisqu'ils peuvent amener des textes qui parlent de la forêt. Et ce sera animé par Maxime Vichteau et Nel Sanson. Et enfin, la fin d'après-midi, ce sera Émilie Bousquet-Pachquet qui présente son solo de clown et d'acrobatie, Jackie. Et alors ça, c'est difficilement résumable, mais voilà, ça va arriver sur scène et ça va être super.
1: Parce que en fait, vous mélangez plusieurs styles.
0: Oui.
1: Ce festival souffle, voilà. C'est quoi? C'est pour toucher des publics différents à chaque fois?
0: Ouais, tout à fait. Oui. Et puis c'est aussi parce que nous, on a un intérêt évidemment pour plusieurs formes artistiques. Et puis nos spectacles aussi sont empreints de plusieurs disciplines, en fait. Il y a de la danse, il y a du chant dans nos spectacles. Et donc, après cet après-midi-là, on se retrouvera le samedi soir, je termine sur la programmation, du coup, avec le spectacle Peur de rien, une soirée avec Molière. Et c'est donc un montage de textes de Molière avec 9 acteurs, actrices sur le plateau de la cour de l'école de Fermentville. On commence à bien connaître et ce sera un spectacle qui nous fera rire de nos angoisses. Voilà, un thème particulier, mais il n'y a rien de plus drôle qu'un avare, qu'un misanthrope, qu'un malade imaginaire qui cherche un peu comment vivre avec ce monde et toutes ses pulsions et toutes ses angoisses. Et enfin, la soirée se terminera avec Duo Les Choses, qui est un duo superbe, un concert donc sur l'Agora, et ça va être des reprises de toutes sortes de chansons, mais dans un esprit vraiment qui leur est propre, et ça va être assez chouette, ça.
1: Et on termine donc cette présentation de cette deuxième édition du Festival Souffle à Fermentville avec les informations pratiques. Alors, comment ça se passe niveau billetterie?
0: Alors, niveau billetterie, vous pouvez vous rendre sur la page Eloasso du Festival Souffle. Vous retrouvez toute la programmation dont j'ai un petit peu parlé, mais si vous êtes un peu curieux et curieux, vous pouvez aller voir plus de détails. Vous pouvez directement payer et réserver via Eloasso. Comme ça, vous arrivez au festival, vous vous présentez à la billetterie et vos places sont déjà enregistrées. On vous conseille de ne pas trop traîner parce qu'on a déjà le spectacle Blue qui est complet pour l'instant. Donc les autres spectacles, bien sûr, sont encore réservables et il y a encore de la place, mais c'est le théâtre, donc il faut avoir une place assise, surtout pour les spectacles un petit peu plus longs. Donc on vous conseille de réserver rapidement.
1: Et donc on rappelle que ce Festival Souffle, deuxième édition, c'est vendredi 21 et samedi 22 août à Fermentville, principalement dans la cour de la mairie, avec 2 jours de spectacles, de rencontres et de convivialité. Les informations et la billetterie sont à retrouver donc sur le Eloasso. Vous recherchez donc Festival Souffle. Bah, je vous dis au revoir, donc Gaspard, Le Touzé, et très bon festival à vous. À bientôt.
0: Merci beaucoup, belle journée.

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2: Et retrouvons Alex Gauthier.
3: Bonjour à tous. Dans l'actualité, et si les toutes dernières vacances d'été étaient aussi les moins chères, à quelques jours de la rentrée, certains Français attendent volontairement la fin août pour partir. Dans les campings, par exemple, les prix peuvent être divisés par deux par rapport au cœur de l'été. Confirmation d'Étienne Pascal, l'un des porte-parole de la Fédération régionale de l'hôtellerie de plein air.
4: On note dans l'ensemble des tarifs allant de 20 à 40% de remise par rapport à la semaine précédente. Sur une location de mobile home à la nuit, les 15 premiers jours d'août, on va être sur des tarifs allant de 120 à 200 euros la nuit. Et puis sur cette dernière semaine d'août, on va plutôt être sur une tendance entre 80 et 140, 150 euros la nuit. C'est vraiment très intéressant. Et elle se loue, je dirais, à J-2 en ce moment. Et on a quasiment rempli, d'ailleurs, le week-end. Et puis la semaine qui va arriver va se remplir de la même manière.
3: Interview au micro de Jacques Terrance. Un week-end encore chargé sur les routes. Aujourd'hui, Bison Futé sort le drapeau rouge dans le sens des retours du sud-ouest au sud-est. Les bouchons sont prévus dès le milieu de matinée jusqu'en soirée. Rien à signaler, en revanche, pour les départs. Demain, ça sera rouge pour les retours sur toute la partie ouest de la France. Une forte activité électrique dans le sud-est de la France ce matin. Le Var, les Alpes-Maritimes et la Corse sont en vigilance orange aux orages et à la pluie-inondation. Des orages intenses sont en cours. Le préfet du Var appelle à éviter les déplacements et à ne pas s'engager à pied ou en voiture sur une voie immergée. Le gouvernement renonce pour l'instant à doubler le plafond annuel des franchises médicales. Il devait passer de 100 à 200 euros. La ministre de la Santé reconnaît une mesure trop brutale. Une hausse reste toutefois prévue, mais elle devrait être calculée en fonction de l'inflation. Édouard Philippe fait sa rentrée politique aujourd'hui en se déplaçant à Mayotte. Il veut fermer, je cite, totalement les vannes de l'immigration sur l'archipel. Le candidat à la présidentielle de 2027 propose de suspendre les nouvelles demandes d'asile et le droit du sol pendant plusieurs années. Il souhaite aussi créer un centre en Afrique de l'Est pour éloigner les étrangers en situation irrégulière. Emmanuel Macron va recevoir le prince héritier saoudien Mohamed Ben Salman dimanche et lundi à Paris. Les deux dirigeants doivent évoquer les crises au Moyen-Orient et renforcer la coopération économique et stratégique entre la France et l'Arabie Saoudite. Et nous terminons par du sport avec du football. Ce soir, c'est la reprise de la Ligue 1 avec en ouverture pour cette première journée Marseille-Strasbourg à 20h45 et puis également ce week-end Toulouse-Lyon, Le Havre-Monaco ou encore Rennes-Paris-Saint-Germain. Belle journée à tous.
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2: Et pour ce vendredi dans la Manche, il y a une vigilance jaune pour risque d'orage avec un ciel peu menaçant, important des averses localement soutenues et pouvant prendre un caractère orageux, notamment en seconde partie de journée. On a ce vent de nord-nord-ouest, généralement faible, et les températures en ce moment de 15 degrés sur Beaumont, 16 à Pierrou, 14 sur Saint-Sauveur-le-Vicomte et Saint-Lô, 14 également à Cherbourg et comptez 19 à 21 degrés au meilleur de l'après-midi.
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0: Smith avec The Run Baby Run. C'était Sheryl Crow et encore merci de votre écoute et votre fidélité à la matinale. Il est 8h13 sur AgFM.
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0: Et à l'occasion des journées du patrimoine économique, AgFM ouvre les portes de ses studios. Ce sera le samedi 3 octobre de 14h à 18h. L'occasion de découvrir les coulisses de votre radio locale et même vous essayer au micro lors d'un atelier d'initiation. Vous pourrez également rencontrer l'équipe de la radio, échanger sur les métiers de l'audiovisuel et mieux comprendre le rôle d'un média local au service du territoire. Une visite gratuite et ouverte à tous. Rendez-vous donc le samedi 3 octobre. C'est de 14h à 18h pour découvrir l'envers du décor de votre radio local. L'établissement français du sang rappelle que les besoins en dons de sang restent importants durant tout l'été. Une collecte est justement organisée ce vendredi 21 août de 16h à 19h à la salle Max-Paul Fouché à Saint-Valahougue. Les donneurs sont invités à prendre rendez-vous dès maintenant auprès de l'établissement français du sang. Et puis c'est l'un des rendez-vous incontournables de la rentrée à la Hague. Le forum des associations revient le samedi 5 septembre de 10h30 à 17h à la Halle des Sports de Beaumont-Hague. Vous pourrez ainsi venir à la rencontre des associations du territoire, échanger avec leurs bénévoles et pourquoi pas trouver votre nouvelle activité pour la rentrée. Tout au long de la journée, retrouvez aussi des démonstrations, des animations et des initiations ainsi qu'un quiz avec des lots à gagner. Rendez-vous donc le samedi 5 septembre de 10h30 à 17h à la Halle des Sports de Beaumont-Hague pour le forum des associations de la Hague.

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0: avec Genesis dans votre matinale de GFM à 8h30 et comme à chaque demi-heure, on fait un point sur l'actualité. C'est avec Alex Gauthier.
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2: Bonjour à tous. À la une de l'actualité, le gouvernement renonce pour l'instant à doubler le plafond annuel des franchises médicales. Il devait passer de 100 à 200 euros. La ministre de la Santé reconnaît une mesure trop brutale. Une hausse reste toutefois prévue, mais elle devrait être calculée en fonction de l'inflation. Édouard Philippe fait sa rentrée politique aujourd'hui en se déplaçant à Mayotte. Il veut fermer, je cite, « totalement les vannes de l'immigration sur l'archipel ». Le candidat à la présidentielle de 2027 propose de suspendre les nouvelles demandes d'asile et le droit du sol pendant plusieurs années. Il souhaite aussi créer un centre en Afrique de l'Est pour éloigner les étrangers en situation irrégulière. Emmanuel Macron va recevoir le prince héritier saoudien Mohamed Ben Salman dimanche et lundi à Paris. Les deux dirigeants doivent évoquer les crises au Moyen-Orient et renforcer la coopération économique et stratégique entre la France et l'Arabie Saoudite. Et puis on termine par du sport avec du football. C'est la reprise de la Ligue 1 ce week-end et ça commence ce soir pour la première journée avec l'Olympique de Marseille qui reçoit Strasbourg à partir de 20h45 au Vélodrome. Également au programme ce week-end, Lens, Auxerre, Toulouse, Lyon, Nice, Lorient, Angers, Lille, Le Havre, Monaco ou encore Rennes, Paris Saint-Germain.
0: Et l'actualité dans la Manche avec un accident de la route qui a privé 160 foyers d'électricité jeudi matin à Saint-James. Vers 7h, une voiture a percuté un poteau électrique sur la RD40 dans le secteur de Montanel, provoquant une coupure de courant. La conductrice âgée de 19 ans a été légèrement blessée. Elle a été transportée à l'hôpital d'Avranches. La plage d'Armonville-à-Pierrou peut de nouveau accueillir les baigneurs, fermée depuis le 14 août après la découverte de déjections de moutons sur le littoral. Elle a fait l'objet d'analyses sanitaires. Les résultats communiqués ce jeudi sont rassurants et ne révèlent aucune contamination microbiologique. Un voilier en difficulté secouru au large de Port-Baille mercredi soir. Alors qu'il était au mouillage, son hélice s'est retrouvée prise dans une ligne et de l'eau s'est infiltrée dans la cale moteur. Trois bateaux de la SNSM de Barneville-Carteret, Saint-Germain-sur-Aix et Pierrou ont été mobilisés. Des plongeurs sont parvenus à libérer l'hélice avant que le voilier ne soit escorté jusqu'au port de Carteret. Une nouvelle voie verte va être aménagée entre Urville, Nacqueville et Carqueville. Le département va créer un itinéraire cyclable de près de 2 km le long de la RD45. Les travaux débuteront le lundi 31 août et entraîneront la mise en place d'une circulation alternée pendant toute la durée du chantier. La route sera également totalement fermée durant deux nuits pour la réalisation des enrobés. Et puis la foire millénaire de l'Essai approche à grands pas. Ce sera les 11, 12 et 13 septembre prochains. Près de 700 exposants et entre 150 000 et 200 000 visiteurs sont attendus pendant les 3 jours. La distribution des bracelets d'accès a débuté. L'entrée coûte 3 euros pour les 3 jours. Elle est gratuite pour les habitants de l'Essai qui peuvent notamment retirer leur bracelet en mairie avec une pièce d'identité et un justificatif de domicile.
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0: Et les nuages dominent sur la Manche en cette journée de vendredi. Ils peuvent s'accompagner d'averses et ces dernières seront plus soutenues en après-midi avec par endroits un risque d'orage. Le vent, il est généralement faible, orienté secteur nord dominant. Les minimales de 13 à 15 degrés ce matin, comptez 19 à 21 degrés pour les maximales de l'après-midi.
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0: avec Iggy Pop à 8h40 en ce 21 août. On passe aux anniversaires du jour. La chanteuse Alizé, 42 ans aujourd'hui. Usain Bolt, 40 ans. Ou encore Robert Lewandowski, 38 ans. Et puis on célèbre aussi un bassiste aujourd'hui en la personne de Glenn Hughes. Et dans quelques instants, on vous passera ce Smoke on the Water pour les 75 ans de celui qui officia avec Deep Purple de 73 à 76, succédant à Roger Glover. Glenn Hughes, qui a aussi été brièvement chanteur de ce matin.
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0: Bonjour à tous, à la une de l'actualité, coupure d'électricité dans le sud après les orages, 11 000 foyers sont concernés, 6 000 en Occitanie et 5 000 en région PACA. Les Alpes-Maritimes et le Var sont maintenus en vigilance orange aux orages et pluies inondations. À l'inverse, les deux départements de la Corse ne sont plus en vigilance orange aux orages. Des suppressions et des retards de train au sud de Bordeaux, un problème d'alimentation électrique perturbe les TGV depuis hier soir avec jusqu'à 11h30 de retard pour certains voyageurs. Les lignes vers Hendaye, Tarbes et Arcachon sont touchées. La SNCF prévoit un retour à la normale en début d'après-midi. Et si les toutes dernières vacances d'été étaient aussi les moins chères? À quelques jours de la rentrée, certains Français attendent volontairement la fin août pour partir. Dans les campings, par exemple, les prix peuvent être divisés par deux par rapport au cœur de l'été. Confirmation d'Étienne Pascal, l'un des porte-parole de la Fédération régionale de l'hôtellerie de plein air.
1: On note dans l'ensemble des tarifs allant de 20 à 40% de remise par rapport à la semaine précédente. Sur une location de mobil-home à la nuit, les 15 premiers jours d'août, on va être sur des tarifs allant de 120 à 200 euros la nuit. Et puis sur cette dernière semaine d'août, on va plutôt être sur une tendance entre 80 et 140, 150 euros la nuit. C'est vraiment très intéressant. Et elle se loue, je dirais, à J-2 en ce moment. Et on a quasiment rempli d'ailleurs le week-end. Et puis la semaine qui va arriver va se remplir de la même manière.
0: Interview au micro de Jacques Terrance. Un week-end chargé sur les routes. Aujourd'hui, Bison Futé sort le drapeau rouge dans le sens des retours du sud-ouest au sud-est. Les bouchons sont prévus dès le milieu de la matinée et jusqu'en soirée. Rien n'a signalé en revanche pour les départs. Demain, ça sera rouge pour les retours sur toute la partie ouest de la France. Le Parti communiste fait sa rentrée politique à Toulouse. Près d'un millier de militants sont attendus jusqu'à dimanche à l'université Jean Jaurès pour les journées d'été du PCF. Une soixantaine d'ateliers sont prévus avec la présidentielle de 2027 en ligne de mire. Nouveau vote aujourd'hui pour choisir le prochain secrétaire général de l'ONU. Les 15 membres du Conseil de sécurité doivent se prononcer à huis clos sur 8 candidats, 5 femmes et 3 hommes. Le successeur d'Antonio Guterres prendra ses fonctions en janvier prochain. Et puis en tennis, Arthur Fils enchaîne. Le Français s'est qualifié cette nuit pour les demi-finales du tournoi de Cincinnati aux États-Unis. Il a dominé en 2-7 l'Argentin Thiago Tirante. Pour s'offrir une place en finale, il va devoir battre l'Italien Flavio Cobolli, numéro 10 mondial et finaliste du dernier Roland-Garros. Belle journée à tous.
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5: Et nous sommes en vigilance jaune sur la Manche pour risque d'orage en ce vendredi avec des nuages qui peuvent donc être menaçants, donnant des averses localement soutenues et donc pouvant prendre un caractère orageux, notamment cet après-midi. Le vent, il est de nord-nord-ouest généralement faible. Les températures relevées en ce moment, 16 degrés sur Saint-Sauveur-le-Vicomte, tout comme à Beaumont-Hague, 17 à Pirou, 16 à Saint-Lô, 16 à Cherbourg et comptez 19 à 21 degrés pour cet après-midi.

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1: Et dans notre édition locale, un homme de 48 ans grièvement blessé dans un accident mercredi après-midi à Cherbourg-en-Cotentin. Son deux roues a percuté une voiture à l'arrêt vers 16h40, avenue Retienne-le-Carpentier. Pris en charge par les secours dans un état grave, le quadragénaire a été évacué par l'hélicoptère Dragon 50 vers le CHU de Caen. 5 sapeurs-pompiers de Tours-la-Ville ont été mobilisés. À Digoville, le bras de fer se poursuit autour de l'installation de gens du voyage sur un terrain privé. Une vingtaine de caravanes occupent la parcelle près du centre commercial du Béquet depuis dimanche. Le maire avait demandé aux familles de quitter les lieux mercredi soir, mais elles souhaitent rester jusqu'à dimanche. Les propriétaires du terrain ont décidé de déposer plainte. Un voilier en difficulté secouru au large de Port-Baye mercredi soir. Alors qu'il était au mouillage, son hélice s'est retrouvée prise dans une ligne et de l'eau s'est infiltrée dans la cale moteur. 3 bateaux de la SNSM de Barneville-Carteret, Saint-Germain-sur-Aix et Pirou ont été mobilisés. Des plongeurs sont parvenus à libérer l'hélice avant que le voilier ne soit escorté jusqu'au port de Carteret. La plage d'Armanville à Pirouf peut de nouveau accueillir les baigneurs. Fermée depuis le 14 août après la découverte de déjections de moutons sur le littoral, elle a fait l'objet d'analyses sanitaires. Les résultats communiqués ce jeudi sont rassurants et ne révèlent aucune contamination microbiologique. La baignade peut donc reprendre. Et puis une nouvelle voie verte va être aménagée entre Urville-Nacqueville et Carqueville. Le département va créer un itinéraire cyclable de près de 2 km le long de la RD45. Les travaux débuteront le lundi 31 août et entraîneront la mise en place d'une circulation alternée pendant toute la durée du chantier. La route sera également totalement fermée durant 2 nuits pour la réalisation des enrobés.
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2: Bonjour à tous, à la une de l'actualité, la vigilance orange aux orages est levée en Corse. Les orages de la nuit ont été moins violents que prévu et se sont décalés vers le golfe de Gênes. Le temps reste toutefois très perturbé dans le sud-est et conséquence des intempéries, 11 000 foyers se sont retrouvés actuellement sans électricité selon Enedis, dont 6 000 en Occitanie et 5 000 en région Provence-Alpes-Côte d'Azur. Le syndrome de fatigue chronique est désormais officiellement reconnu par l'assurance maladie. Cette maladie, qui toucherait au moins 200 000 personnes en France, provoque notamment un épuisement invalidant et des malaises après l'effort. Elle n'est désormais plus associée à un trouble psychiatrique ou psychologique. Une avancée importante saluée par les associations de patients. Un week-end encore chargé sur les routes aujourd'hui. Bison futé sort le drapeau rouge dans le sens des retours du sud-ouest au sud-est. Rien à signaler en revanche pour les départs. Demain, ce sera rouge pour les retours sur toute la partie ouest de la France. Les vendanges ont été très précoces cette année en France. Elles ont débuté avec presque un mois d'avance sur le territoire et elles réservent de belles promesses dans les cuves malgré la sécheresse, la chaleur et des raisins parfois plus petits. Les premiers retours sont plutôt encourageants. Jean-Marie Fabre, président des vignerons indépendants de France.
3: Vous savez, on récolte des raisins en fonction d'un équilibre, à la fois acidité, à la fois sucre, polyphénol, et sans être trop technique. Et chaque vigneron va décider de la date de vendange. C'est d'ailleurs pour ça qu'on vendange plus tôt, pour maintenir ces équilibres entre fraîcheur, donc acidité, entre équilibre alcool et tannin pour les rouges. Aujourd'hui, puisque quasiment les vendanges ont démarré partout, on se retrouve avec un millésime qui, pour l'instant, dès les premières vinifications, se révèle comme étant un millésime très intéressant aromatiquement et dans ses équilibres. Donc, c'est de bon augure pour un millésime qui s'annonce plutôt sous les meilleurs auspices qualitatifs.
2: Une interview signée Jacques Terrance. Suite à un incendie cette nuit dans l'est de la Suisse, 5 personnes sont portées disparues. Le feu s'est déclaré cette nuit dans un bâtiment abritant un restaurant et des logements. 14 personnes ont pu sortir, 8 sont blessées, dont 2 graves. Les recherches se poursuivent pour retrouver les disparus. Et puis on connaît désormais la date de la prochaine sortie dans l'espace de Sophie Adenau. L'astronaute française effectuera mardi sa deuxième sortie extravéhiculaire, une semaine après la première. Avec l'Américain Anil Menon, ils devront terminer l'installation d'une antenne de communication entre l'ISS et la Terre. Une mission qu'ils n'avaient pas eu le temps d'achever mardi dernier. Voilà pour l'essentiel de l'actualité. Bonne journée à tous.
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6: Et le temps est plus instable sur la Manche en ce vendredi, avec de nombreux nuages qui circulent tout au long de la journée qui peuvent donner par moments des ondées. Ça pourrait même tourner à l'orage cet après-midi, nous dit Météo France, d'où cette vigilance jaune active jusqu'à 20h. Le vent, lui, est généralement faible, orienté secteur nord dominant, avec des maximales stationnaires. Comptez 19 degrés sur le littoral ouest et la pointe de la Hague à Granville, 20 degrés à 40 ans, Coutances et Saint-Lô, et 21 annoncés.

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1: Et l'actualité dans la Manche avec un accident de la route qui a privé 160 foyers d'électricité jeudi matin à Saint-James. Vers 7h, une voiture a percuté un poteau électrique sur la RD40 dans le secteur de Montanelle, provoquant une coupure de courant. La conductrice âgée de 19 ans a été légèrement blessée. Elle a été transportée à l'hôpital d'Avranches. La plage d'Armonville-à-Pierrou peut de nouveau accueillir les baigneurs. Fermée depuis le 14 août après la découverte de déjections de moutons sur le littoral, elle a fait l'objet d'analyses sanitaires. Les résultats communiqués ce jeudi sont rassurants et ne révèlent aucune contamination microbiologique. Un voilier en difficulté secouru au large de Port-Bail mercredi soir. Alors qu'il était au mouillage, son hélice s'est retrouvée prise dans une ligne et de l'eau s'est infiltrée dans la cale moteur. Trois bateaux de la SNSM de Barneville-Carteret, Saint-Germain-sur-Aix et Pierrou ont été mobilisés. Des plongeurs sont parvenus à libérer l'hélice avant que le voilier ne soit escorté jusqu'au port de Carteret. Une nouvelle voie verte va être aménagée entre Urville, Nacqueville et Carqueville. Le département va créer un itinéraire cyclable de près de 2 km le long de la RD45. Les travaux débuteront le lundi 31 août et entraîneront la mise en place d'une circulation alternée pendant toute la durée du chantier. La route sera également totalement fermée durant 2 nuits pour la réalisation des enrobés. Et puis la foire millénaire de l'Essé approche à grands pas. Ce sera les 11, 12 et 13 septembre prochains. Près de 700 exposants et entre 150 000 et 200 000 visiteurs sont attendus pendant les 3 jours. La distribution des bracelets d'accès a débuté. L'entrée coûte 3 € pour les 3 jours. Elle est gratuite pour les habitants de l'Essé qui peuvent notamment retirer leur bracelet en mairie avec une pièce d'identité et un justificatif de domicile.
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3: Bonjour à tous, à la une de l'actualité, la vigilance orange aux orages est levée en Corse. Les orages de la nuit ont été moins violents que prévu et se sont décalés vers le golfe de Gênes. Le temps reste toutefois très perturbé dans le sud-est et conséquence des intempéries, 11 000 foyers se sont retrouvés actuellement sans électricité selon Enedis, dont 6 000 en Occitanie et 5 000 en région Provence-Alpes-Côte d'Azur. Le syndrome de fatigue chronique est désormais officiellement reconnu par l'assurance maladie. Cette maladie, qui toucherait au moins 200 000 personnes en France, provoque notamment un épuisement invalidant et des malaises après l'effort. Elle n'est désormais plus associée à un trouble psychiatrique ou psychologique. Une avancée importante saluée par les associations de patients. Un week-end encore chargé sur les routes aujourd'hui. Bison futé sort le drapeau rouge dans le sens des retours du sud-ouest au sud-est. Rien à signaler en revanche pour les départs. Demain, ce sera rouge pour les retours sur toute la partie ouest de la France. Les vendanges ont été très précoces cette année en France. Elles ont débuté avec presque un mois d'avance sur le territoire et elles réservent de belles promesses dans les cuves malgré la sécheresse, la chaleur et des raisins parfois plus petits. Les premiers retours sont plutôt encourageants. Jean-Marie Fabre, président des vignerons indépendants de France.
4: Vous savez, on récolte des raisins en fonction d'un équilibre, à la fois acidité, à la fois sucre, polyphénol, et sans être trop technique. Et chaque vigneron va décider de la date de vendange. C'est d'ailleurs pour ça qu'on vendange plus tôt, pour maintenir ces équilibres entre fraîcheur, donc acidité, entre équilibre alcool et tannin pour les rouges. Aujourd'hui, puisque quasiment les vendanges ont démarré partout, on se retrouve avec un millésime qui, pour l'instant, dès les premières vinifications, se révèle comme étant un millésime très intéressant aromatiquement et dans ses équilibres. Donc, c'est de bon augure pour un millésime qui s'annonce plutôt sous les meilleurs auspices qualitatifs.
3: Une interview signée Jacques Terrance. Suite à un incendie cette nuit dans l'est de la Suisse, 5 personnes sont portées disparues. Le feu s'est déclaré cette nuit dans un bâtiment abritant un restaurant et des logements. 14 personnes ont pu sortir, 8 sont blessées, dont 2 graves. Les recherches se poursuivent pour retrouver les disparus. Et puis on connaît désormais la date de la prochaine sortie dans l'espace de Sophie Adenau. L'astronaute française effectuera mardi sa deuxième sortie extravéhiculaire, une semaine après la première. Avec l'Américain Anil Menon, ils devront terminer l'installation d'une antenne de communication entre l'ISS et la Terre. Une mission qu'ils n'avaient pas eu le temps d'achever mardi dernier. Voilà pour l'essentiel de l'actualité. Bonne journée à tous.
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2: Et un temps plus instable en ce vendredi sur la Manche, avec de nombreux nuages qui circulent du matin au soir et qui peuvent donner par moments une ondée. Et ça pourrait même tourner à l'orage cet après-midi, d'où cette vigilance jaune active jusqu'à 20h. Le vent est généralement faible, orienté secteur nord dominant et des maximales stationnaires. Comptez 19 degrés sur le littoral ouest de la pointe de la Hague jusqu'à Granville, 20 degrés à Carentan, Coutances et Saint-Lô et 21 annoncés sur Cherbourg. Pour le week-end, samedi sera plutôt bien ensoleillé dans l'ensemble malgré la présence de quelques nuages porteurs d'averses. Dimanche sera beau, lumineux, malgré une ambiance assez fraîche au lever du jour, des minimales entre 9 et 11 degrés et ça va remonter ensuite pour atteindre 23-26 degrés pour les maximales.
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2: Et sur AgFM, on vous retrouve pour la seconde partie de notre rendez-vous quotidien. Et en ce vendredi, on retrouvera d'ici 10 minutes notre série consacrée aux grandes histoires policières. Avant ça, on relance votre musique. On vous accueille les Queen et tout de suite ce Cock Robin de 1987.

0: du live et des légendes avec Queen et un bon vendredi avec nous sur IFM. Place tout de suite à un nouvel épisode de notre série consacrée aux grandes histoires policières, des faits divers qui ont défrayé la chronique ces dernières décennies. On poursuit le récit aujourd'hui de l'affaire Petiouf.
1: 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Auteur John Mack. 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
2: Durant les 16 mois qui suivirent, le préfet de région enregistra de nombreuses plaintes contre le maire Petiot. La plupart d'entre elles concernant des vols ou des irrégularités financières. Il y eut une enquête qui révéla que 138 demandes d'enregistrement et pour 2890 francs de taxes avaient été retenues en mairie et jamais transmises aux autorités compétentes. Petiot en accusa sa secrétaire, qui fut assez obligeante pour en accepter la responsabilité. Mais il fut à nouveau déchu de ses fonctions de maire en août 1931, pour démissionner le lendemain. Par solidarité, les conseillers municipaux démissionnèrent eux aussi, laissant derrière eux des dossiers en pagaille et de nombreux ordres d'achat visiblement falsifiés. Petiot fut révoqué officiellement le mois suivant, mais cela ne parut pas l'atteindre. 5 semaines plus tard, le 18 octobre, il fut le plus jeune à se présenter parmi les 34 conseillers généraux du district de Lyon, et remporta l'élection. Comme de coutume, il remplit ses fonctions de manière tumultueuse. Il fut notamment accusé de détourner l'électricité du village de Villeneuve-sur-Yonne en août 1932. Lorsqu'il fut jugé pour ce délit l'année suivante, le juge balaya la défense de Petiot en la taxant de délire absolu, puis le condamna à 15 jours de prison et 300 francs d'amende. L'appel traîna pendant un an. Et finit par confirmer la culpabilité de Petiot, tout en supprimant la peine de prison et en réduisant l'amende à 100 francs. Cette condamnation coûta à Petiot sa place au conseil, mais il n'en avait plus cure, ayant déménagé à Paris avec sa famille en janvier 1933.

La ville lumière. À Paris, Petiot fit preuve de son zèle habituel pour se forger une clientèle, offrant des traitements de toutes sortes et se réclamant de qualifications tant réelles qu'inventées de toutes pièces. Ses publicités le présentaient comme un interne d'un hôpital psychiatrique, alors qu'en réalité, il y avait été interné. Petiot fit installer sur la porte de son domicile et cabinet une plaque de cuivre tellement saturée de certificats fantaisistes qu'on dut porter plainte auprès de l'ordre des médecins, qui força Petiot à la retirer. Malgré ses références bidons, le docteur Petiot réussit à s'attirer une large clientèle et à se bâtir une réputation exemplaire. Des années plus tard, à l'apogée du scandale, la police interrogerait ainsi plus de 2000 anciens patients sans entendre une seule critique à l'encontre du docteur Petiot. Cependant, à la même époque, la rumeur prétendait que Petiot pratiquait des avortements, ce qui était alors formellement interdit, et qu'il fournissait de la drogue aux toxicomanes en guise de remède. En 1934, Raymond Hans, 34 ans, vint lui rendre visite pour soigner un abcès buccal. Elle était toujours inconsciente lorsque Petiot la reconduisit chez elle après l'opération. Elle ne reprit jamais conscience et mourut plusieurs heures plus tard. Sa mère, Anna Coquille, exigea une autopsie qui révéla une forte concentration de morphine dans son organisme. Le médecin légiste demanda à ce que l'enterrement soit repoussé tant qu'une enquête approfondie n'aurait pas eu lieu, mais les autorités clôturèrent le dossier sans qu'il y ait de poursuite. Anna Coquille renouvellerait sa plainte en 1942, mais les tribunaux maintiendraient leur verdict de mort par cause naturelle. Petiot dut faire face pour la première fois à une enquête pour usage illégal de stupéfiants en 1935, mais la police ne réussit pas à réunir de preuves concluantes. L'année suivante, Petiot fut promu médecin d'état civil du 9e arrondissement de Paris, ce qui lui donnait l'autorité nécessaire pour signer les certificats de décès. Comme à son habitude, il mit sa position au service de ses intérêts personnels. En décembre 1942, alors qu'il avait été appelé pour prononcer la mort d'un riche avocat, Petiot fut accusé d'avoir volé 74 000 francs au domicile du défunt. En avril 1936, Petiot fut pris la main dans le sac alors qu'il volait un livre dans un magasin. Il attaqua le policier qui allait l'arrêter et s'enfuit à pied. Deux jours plus tard, il se rendit en pleurant, suppliant qu'on ait pitié et citant son dossier militaire comme preuve qu'il n'était pas responsable de ses actes. La police renonça aux poursuites pour agression. Quant au vol, Petiot fut acquitté pour folie. Sa femme Georgette fit alors les démarches nécessaires pour qu'il soit accueilli en maison de repos en août 1936. Petiot était à peine arrivé à la clinique qu'il se mit à réclamer sa sortie immédiate. Il assurait à qui voulait l'entendre que sa crise de folie était passée, que ce n'était qu'une aberration momentanée due aux préoccupations qui le minaient, notamment du fait de sa nouvelle invention, une machine à succion destinée à soulager la constipation. Le docteur Rogue de Fursac déclara Petiot chroniquement instable, mais autorisa sa libération en septembre 1936. Elle fut cependant repoussée lorsque le tribunal dépêcha trois nouveaux psychiatres pour examiner son dossier. Leur rapport exprima de forts doutes quant à la bonne foi de Petiot, mais les médecins ne purent pas trouver de motif légalement valable pour le maintenir interné. Petiot fut finalement relâché en février 1937. Échaudé par ce dernier internement, Petiot parut revenir dans le droit chemin, à l'exception de fraudes fiscales constantes. Entre 1937 et 1940, il déclara moins de 10% de ses revenus. Ainsi, en 1938, il déclara 13 100 francs, alors qu'il en avait touché plus de 500 000. Il fut condamné pour fraude fiscale malgré une défense basée sur la crainte de la misère. La vie de tous les Français bascula en septembre 1939 lorsque les troupes allemandes envahirent la Pologne en déclenchant la Seconde Guerre mondiale. La Pologne s'effondra en octobre, ce qui fut le coup d'envoi de la drôle de guerre
entre la France et l'Allemagne. Les combats s'étendirent avec l'invasion allemande au Danemark et en Norvège au mois d'avril. Le mois suivant, l'Allemagne avait envahi la Hollande, la Belgique et la France. En juin 1940, Paris fut déclarée ville ouverte et les troupes allemandes l'occupèrent. Deux mois plus tard, se constituait le gouvernement de collaboration du maréchal Pétain à Vichy, qui diffusa l'ordre d'un cessez-le-feu général. 40 000 soldats français se rendirent le 22 juin, tandis que la résistance s'armait et s'organisait en préparation de longues années de guérilla. À Paris, sous l'occupation allemande, un nouveau monde s'ouvrait au docteur Petiot. L'occasion d'imiter les nazis lui viendrait avec le plan le plus machiavélique jamais sorti de son esprit malade.

sanctuaire. Il y eut, semble-t-il, quelque vérité dans ce qu'affirmerait plus tard Petiot à propos de son combat parmi les rangs de la résistance. Peu après le début de l'occupation nazie à Paris, il fournissait de faux certificats médicaux aux Français réquisitionnés en Allemagne par le service du travail obligatoire. Petiot soignait aussi les travailleurs rapatriés pour blessures ou maladies, ce qui lui permettait de glaner auprès d'eux des informations vitales sur le mouvement des troupes allemandes et sur l'état de leur armement. Petiot faisait partie du réseau Flytox, baptisé d'après le célèbre insecticide parce que les informateurs étaient surnommés les mouches, et ces derniers espionnaient les quartiers généraux de la Gestapo à Paris pour identifier les collabos à faire éliminer par les assassins de la résistance. Cependant, Petiot continuait à la même époque de raconter d'épiques histoires de combats patriotiques qui n'avaient jamais eu lieu. Il jurait être l'inventeur de plusieurs armes secrètes qui éliminaient les nazis sans laisser la moindre trace. Les commandements alliés démentirent ses allégations d'avoir assisté à des réunions secrètes de haute importance, et personne ne vit jamais la moindre trace d'une arme secrète. Petiot affirmait aussi travailler avec un groupe antifasciste espagnol à Paris, mais personne d'autre n'en avait entendu parler. Les contes dans lesquels il se mettait en scène, posant des bombes et dressant des pièges dans tout Paris, n'étaient également que des produits de son imagination fébrile. Après 1940, sa mission principale fut de fournir des passages à ceux qui voudraient fuir l'occupation. Petiot acceptait juifs, combattants de la résistance, petits délinquants, en fait tous ceux capables de payer les 25 000 francs qu'il demandait par tête. Pour cette somme, Petiot promettait un passage sûr vers l'Amérique du Sud et tous les papiers qui seraient nécessaires au voyage. En 1941, il acheta sa maison du 21 rue Le Sueur. Parmi les premiers clients de Petiot figuraient deux macrons parisiens, Joseph Réaucreux et Adrien Estébétagui. Ces deux-là avaient récemment étendu leur répertoire criminel en se déguisant en agents de la Gestapo pour une attaque à main armée. Recherché par les polices allemandes et françaises, Réaucreux chercha l'aide de Petiot, qui se faisait appeler « Docteur Eugène » dans le cadre de ses œuvres clandestines en septembre 1942. Accompagné de sa maîtresse, Claudia Chamou, et d'un autre couple, le macro François Albertini et la prostituée Annette Basset, Réaucreux régla son dû et entra au 21 rue Le Sueur. Nul ne devait le revoir. En mars 1942, il fut suivi par Estébétagui et sa compagne Gisèle Rosny, qui disparurent également sans laisser de traces. Plus tard, Petiot se vanterait du meurtre des trois macros et de leurs femmes, déclarant que tous les six avaient collaboré avec l'ennemi et que leur exécution n'était que l'accomplissement de son devoir de patriote. En avril 1943, les agents de la Gestapo notèrent que l'on parlait beaucoup d'une organisation facilitant les passages clandestins de la frontière espagnole en utilisant des passeports argentins falsifiés. Ils écrivirent dans leur rapport que les voyages des clandestins se faisaient à bord de bateaux neutres, partis d'un port portugais. En réalité, aucun de ces voyageurs n'avait quitté Paris en vie. Robert Jotkum de la Gestapo fit chanter un juif, Yvan Dreyfus, pour le forcer à infiltrer le réseau sous couvert de demander un passage clandestin. Dreyfus devait disparaître avec tous les autres en mai 1943. Parmi ceux qui se présentèrent au docteur Petiot se trouvait Nelly Denise Autin, une jeune mariée enceinte qui sollicita ses services pour un avortement en 1941. Elle ne fut jamais retrouvée. Le docteur Paul-Léon Braunberger, un juif âgé qui comptait s'enfuir avec son épouse, disparut sans elle en juin 1942 dans une station de métro parisienne. Le mois suivant, trois juifs allemands, les Kneller, s'évanouirent au sortir d'une consultation chez Petiot. On repêcha leurs restes démembrés dans la Seine au mois d'août. Trois autres réfugiés, la famille Wolf, disparurent au 21 rue Le Sueur avec six de leurs amis. Il y eut un autre macro à faire ce voyage sans retour, Joseph Piereski, ainsi que sa maîtresse, Joséphine Aimée Grippet.
Ces noms sont ceux des victimes que la police put identifier par la suite, mais ils ne permettent pas d'estimer le nombre réel des disparus.

0: morceau qui revient à tous les coups, ce boomerang version Étienne Dao à 11h30 sur Radio FM. C'est Mylène Débat qui nous rejoint pour le rappel des titres de ce 21 août.
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2: Bonjour à tous, l'essentiel de l'actualité, la vigilance orange aux orages élevés en Corse. Les orages de la nuit ont été moins violents que prévu et se sont décalés vers le golfe de Gênes. Le temps reste toutefois très perturbé dans le sud-est et les conséquences des intempéries, 11 000 foyers sont actuellement privés d'électricité selon Enedis, dont 6 000 en Occitanie et 5 000 en région Provence-Alpes-Côte d'Azur. Le syndrome de fatigue chronique est désormais officiellement reconnu par l'assurance maladie. Cette maladie, qui toucherait au moins 200 000 adultes en France, provoque notamment un épuisement invalidant et des malaises après l'effort. Elle n'est désormais plus associée à un trouble psychiatrique ou psychologique, une avancée importante saluée par les associations de patients. Suite à un incendie cette nuit dans l'est de la Suisse, 5 personnes sont portées disparues. Le feu s'est déclaré cette nuit dans un bâtiment abritant un restaurant et des logements. Au total, 14 personnes ont pu sortir, 8 sont blessées, dont 2 graves. Les recherches se poursuivent pour retrouver les disparus. Et enfin, on connaît désormais la date de la prochaine sortie dans l'espace de Sophie Adenau. L'astronaute française effectuera mardi sa deuxième sortie extravéhiculaire une semaine après la première. Avec l'Américain Anil Menon, ils devront terminer l'installation d'une antenne de communication entre l'ISS et la Terre, une mission qu'ils n'avaient pas eu le temps d'achever mardi dernier.
0: Les actualités du département et les numéros d'urgence qui ont été momentanément indisponibles hier dans la Manche pendant environ une demi-heure. Impossible de joindre le 15, le 17, le 18 ou encore le 112. En cause d'une panne informatique sur un serveur, la préfecture avait mis en place un numéro provisoire le temps de l'incident. La situation est rapidement revenue à la normale. Une enquête se poursuit pour déterminer l'origine exacte de cette panne. Un homme de 48 ans a été grièvement blessé dans un accident de la route mercredi après-midi à Cherbourg en Cotentin. Son deux roues a percuté une voiture à l'arrêt vers 16h40, avenue Rétienne-le-Carpentier. Pris en charge par les secours dans un état grave, le quadragénaire a été évacué par l'hélicoptère Dragon 50 vers le CHU de Caen. Autre accident de la route hier matin à Saint-James dans le Sud-Manche. Vers 7h, une voiture a percuté un poteau électrique sur la RD40. Conséquence, 160 foyers ont été privés d'électricité. La conductrice de 19 ans a été légèrement blessée. Elle a été transportée à l'hôpital d'Avranches. Un voilier en difficulté secouru au large de Port-Bail mercredi soir. Alors qu'il était au mouillage, son hélice s'est retrouvée prise dans une ligne et de l'eau s'est infiltrée dans la cale moteur. 3 bateaux de la SNSM de Barneville-Carteret, Saint-Germain-sur-Aye et Pirou ont été mobilisés. Des plongeurs sont parvenus à libérer l'hélice avant que le voilier ne soit escorté jusqu'au port de Carteret. Et puis la plage d'Armanville à Pirou peut de nouveau accueillir les baigneurs. Fermée depuis le 14 août après la découverte de déjections de moutons sur le littoral, elle a fait l'objet d'analyses sanitaires. Les résultats communiqués ce jeudi sont rassurants et ne révèlent aucune contamination microbiologique.
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0: Bobby Idol reprend les Doors, l'excellent Hello Woman sur AGFM. Et puis on se vendredi, on rend hommage à Joe Strummer. Le leader des Clash, né le 21 août 1952 à Ankara en Turquie, car fils d'un diplomate britannique, il aurait eu aujourd'hui 74 ans s'il ne nous avait pas quittés prématurément en 2002 des suites d'une malformation cardiaque. London Calling des Clash, c'est juste après la pub.
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2: Et pour l'info, retrouvons Alex Gauthier.
3: Bonjour à tous, à la une de l'actualité, 11h30 de retard pour certains passagers, une nuit interminable à bord de TGV dans le sud-ouest après un souci électrique. Ce matin encore, le trafic reste perturbé avec des suppressions et des modifications de parcours, Théo Mollet.
4: Oui, 11h30 de retard pour le TGV parti hier après-midi d'Hendaye, 10h30 pour celui en provenance de Tarbes. Pour les voyageurs, la nuit a été particulièrement longue. À l'origine de cette pagaille, il y a un défaut d'alimentation électrique survenu hier soir au sud de Bordeaux. Conséquence, plusieurs TGV Inouï et Ouigo sont encore perturbés depuis ce matin entre Bordeaux et Hendaye, Tarbes ou encore Arcachon. Des trains sont supprimés, d'autres voient leur desserte modifiée. Le TGV Hendaye-Paris a notamment dû poursuivre son trajet sur la ligne classique entre Bordeaux et la capitale. La ligne à grande vitesse étant fermée pour des travaux de nuit. SNCF Réseau explique que ses équipes sont mobilisées pour réparer la panne. La compagnie espère un retour à une circulation normale en début d'après-midi.
3: Merci Théo. La circulation est aussi difficile aujourd'hui pour le retour des vacances sur les routes. Bison futé, voie rouge aujourd'hui du sud-ouest au sud-est avec des bouchons jusqu'à ce soir. Pas de difficultés particulières en revanche dans le sens des départs. Demain, le rouge va concerner les retours sur toute la moitié ouest du pays. Fin de la vigilance orange aux orages sur le Var et les Alpes-Maritimes ce matin. Dans le Var, jusqu'à 26 000 foyers ont été privés d'électricité cette nuit. Dans les Alpes-Maritimes, un camping a été évacué. La Corse a également été touchée. Plusieurs vols ont été annulés ce matin, notamment vers Nice et Lyon. Gabriel Attal, de nouveau ciblé par de fausses informations sur les réseaux sociaux. 10 faux articles et de fausses unes de presse ont été diffusées, ainsi qu'une vidéo truquée et des opérations soupçonnées d'être liées à la Russie. C'est la quatrième campagne visant le candidat Renaissance depuis le début du mois. Le parquet de Paris a ouvert une enquête. Le syndrome de fatigue chronique est désormais officiellement reconnu par l'assurance maladie. Cette maladie, qui toucherait au moins 200 000 adultes en France, provoque un épuisement invalidant et des malaises après l'effort. Elle n'est désormais plus associée à un trouble psychiatrique ou psychologique. Une avancée importante saluée par les associations de patients. Un incendie a fait 8 blessés cette nuit en Suisse, dont 2 grièvement. 5 personnes sont également portées disparues. Le feu a entièrement ravagé un bâtiment comprenant un restaurant et des logements dans l'est du pays. Une centaine de pompiers ont été mobilisés. Une enquête a été ouverte. Et du football pour terminer avec la reprise de la Ligue 1 ce soir, la première journée et en ouverture, Marseille reçoit Strasbourg à 20h45. Passez une belle fin de semaine.
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2: Et de nombreux nuages circulent tout au long de cette journée de vendredi sur la Manche. Des nuages qui peuvent s'accompagner d'ondées. Ça pourrait même tourner à l'orage cet après-midi, nous dit Météo France, qui a d'ailleurs placé le département vigilance jaune jusqu'à 20h. Le vent, lui, est généralement faible, orienté secteur nord dominant, avec des maximales stationnaires. Comptez 19 degrés cet après-midi sur le littoral ouest, de Lagues jusqu'à Granville. 20 degrés à Carentan et Saint-Lô. 21 degrés annoncés pour Cherbourg. Et concernant le reste du week-end, samedi sera plutôt bien ensoleillé dans l'ensemble malgré la présence de quelques nuages porteurs d'averses. Dimanche sera beau, lumineux, malgré une ambiance assez fraîche au lever du jour. Des minimales entre 9 et 11 degrés. Et puis ça va remonter l'après-midi pour atteindre 23 à 26 degrés.
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0: Et sur IFM, on a ouvert l'heure, ainsi que l'après-midi, en écoutant Simple Minds. On vous a aussi rajouté le rock d'Aerosmith pour arriver à midi et quart. Et c'est l'heure de notre agenda pour quelques événements organisés prochainement sur le territoire.
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0: Et ça se passe ce week-end, une fête médiévale à Nouinville. Donc c'est 22 et 23 août avec le comité des fêtes. Et c'est dans le parc derrière la mairie. Pendant ces deux jours, vous pourrez profiter d'un véritable village médiéval avec campement, combat de chevaliers, marché de créateurs, démonstration de tir à l'arc, animation en continu. Deux jours pour deux, des jeux aussi pour les enfants et une tombola. Le samedi, ne manquez pas non plus le concert avec le groupe The Five Sounds à 20h. Restauration et buvette sur place tout au long du week-end. Le marché estival d'Urville-Neckville qui continue de vous accueillir tout cet été, c'est jusqu'au 28 août et ça se passe tous les vendredis de 17h à 20h. Un marché estival organisé par l'association Nature et Caractère sur la place de l'ancien village normand. Une vingtaine d'exposants vous y attendent. Donc prochain rendez-vous ce vendredi 21 août. Et puis c'est prochainement la rentrée pour l'association Cinémag. Rendez-vous le mercredi 2 septembre au pôle culturel Michel Canoville de Beaumont pour deux nouvelles séances. La première à 17h30 avec la comédie Les Gendarmes. Et puis à 20h30, changement d'ambiance avec la bataille de Gaulle. Comptez 5,90€ en plein tarif et 4,90€ en

0: sur IDFM à midi et demi, c'est l'heure de nos infos. Notre édition locale à retrouver juste après le rappel des titres d'Alex Gauthier.
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2: Bonjour à tous, à la une de l'actualité, un problème d'alimentation électrique perturbe les TGV depuis hier soir dans le sud-ouest, avec jusqu'à 11h30 de retard pour certains voyageurs. Les lignes vers Hendaye, Tarbes et Arcachon sont touchées. La SNCF prévoit un retour à la normale en début d'après-midi. La circulation aussi s'annonce difficile pour les retours de vacances sur la route. Bison futé voie rouge aujourd'hui du sud-ouest au sud-est avec des bouchons jusqu'à ce soir. Pas de difficultés particulières dans le sens des départs. Demain, le rouge va concerner les retours sur toute la moitié ouest du pays. Fin de la vigilance orange aux orages sur le Var et les Alpes-Maritimes. Ce matin, dans le Var, jusqu'à 26 000 foyers ont été privés d'électricité cette nuit. Dans les Alpes-Maritimes, un camping a été évacué. La Corse a également été touchée. Plusieurs vols ont été annulés ce matin, notamment vers Nice et Lyon. Et puis, on connaît la date de la prochaine sortie dans l'espace de Sophie Anneau. L'astronaute française effectuera mardi sa deuxième sortie extravéhiculaire, une semaine après la première. Avec l'Américain Anil Menon, ils devront terminer l'installation d'une antenne de communication entre l'ISS et la Terre. Une mission qu'ils n'avaient pas eu le temps de terminer cette semaine.
0: Les actualités du département et les numéros d'urgence qui ont été momentanément indisponibles hier dans la Manche pendant environ une demi-heure. Impossible de joindre le 15, le 17, le 18 ou encore le 112. En cause d'une panne informatique sur un serveur, la préfecture avait mis en place un numéro provisoire le temps de l'incident. La situation est rapidement revenue à la normale. Une enquête se poursuit pour déterminer l'origine exacte de cette panne. Un homme de 48 ans a été grièvement blessé dans un accident de la route mercredi après-midi à Cherbourg en Cotentin. Son deux roues a percuté une voiture à l'arrêt vers 16h40, avenue Rétienne-le-Carpentier. Pris en charge par les secours dans un état grave, le quadragénaire a été évacué par l'hélicoptère Dragon 50 vers le CHU de Caen. Autre accident de la route hier matin à Saint-James dans le Sud-Manche. Vers 7h, une voiture a percuté un poteau électrique sur la RD40. Conséquence, 160 foyers ont été privés d'électricité. La conductrice de 19 ans a été légèrement blessée. Elle a été transportée à l'hôpital d'Avranches. Un voilier en difficulté secouru au large de Port-Baye mercredi soir. Alors qu'il était au mouillage, son hélice s'est retrouvée prise dans une ligne et de l'eau s'est infiltrée dans la cale moteur. Trois bateaux de la SNSM de Barneville-Carteret, Saint-Germain-sur-Aye et Pirou ont été mobilisés. Des plongeurs sont parvenus à libérer l'hélice avant que le voilier ne soit escorté jusqu'au port de Carteret. Et puis la plage d'Armanville à Pirou peut de nouveau accueillir les baigneurs. Fermée depuis le 14 août après la découverte de déjections de moutons sur le littoral, elle a fait l'objet d'analyses sanitaires. Les résultats communiqués ce jeudi sont rassurants et ne révèlent aucune contamination microbiologique.
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0: est toujours dans le bon wagon avec ce Rock'n'Roll Train. C'était ACDC en ce vendredi. Et une idée de sortie aussi pour le week-end qui approche. Dans les prochaines minutes, on évoquera la fête du port de Montvillerog. Fête qui démarre demain samedi. Un rendez-vous incontournable de la fin d'été dans la Hague avec des concerts pendant tout le week-end, animation nautique ou encore feu d'artifice.
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0: Garden. Et après ce Nena, on prend la direction du port de Montvillaroc. Et c'est le rendez-vous maritime et festif parfait pour clore l'été en beauté dans la Hague les 22 et 23 août prochains. Le port du Hable va s'animer pour le grand retour de la fête du port de Montvillaroc, au programme des concerts, des activités nautiques, des stands gourmands et un grand feu d'artifice tiré au-dessus de la mer. Alors pour découvrir le détail de ce week-end festif, nous sommes avec Philippe Maurice, donc le président du collectif organisateur. Bonjour Philippe.
1: Bonjour AGFM et merci de me recevoir pour pouvoir présenter le programme de la fête du port 2026.
0: Alors cette fête du port, un événement, on peut le dire, hein, il est ancré sur le territoire. Justement, qu'est-ce qui fait selon vous la popularité de cette manifestation?
1: Alors oui, effectivement, c'est une fête historique. On a du mal à savoir finalement depuis quand remonte la fête. Qu'est-ce qui fait la popularité? C'est certainement le fait de pouvoir faire une fête dans un cadre aussi sympathique que celui de Montvillaroc, avec des activités à la fois sur terre, sur mer, et cette année, on aura même la chance d'avoir des activités en l'air.
0: On va rentrer dans le cœur du détail de cette édition 2026. D'ailleurs, quel est l'esprit de cette fête?
1: L'esprit, c'est d'organiser une fête sur notre territoire qui soit la plus festive et la plus sympathique possible pour les gens qui vont nous rendre visite. Voilà, le but de cette fête sur deux jours, parce que maintenant la fête est organisée sur deux jours, c'est que les gens qui viennent nous voir soient heureux, soient contents. Que ce soit le public, comme tous les gens qui organisent cette fête au final.
0: Ouais. Oui, en effet, ça fait quelques années que cette fête du port commence le samedi. Alors on va justement s'intéresser au programme du samedi à partir de 17h. Donc on pourra notamment manger grâce à des food trucks qui sont de plus en plus nombreux.
1: Alors ça, c'est un souhait de notre part, c'est-à-dire qu'on s'est rendu compte sur les précédentes fêtes que le service n'était pas super organisé parce qu'il y avait des gens qui avaient du mal à manger. Donc cette année, effectivement, on a grossi le nombre de food trucks et ce sera pareil pour le dimanche. On grossit les prestations de façon à ce que les gens soient le plus contents possible.
0: Et puis bien sûr, le samedi, il y aura les concerts.
1: Oui, on a deux gros concerts. Alors on a, comment, à la Rue Le Bonheur, c'est un groupe de la grande banlieue parisienne, avec Alan, un ancien de la rue qui est à nous. Et puis dans la foulée, on aura les Frères Lemay. C'est un groupe de rock québécois.
0: D'accord, rien à voir avec Linda.
1: Non.
0: Le clou du spectacle, c'est bien sûr le feu d'artifice qui sera tiré sur le port, depuis
1: la
0: digue.
1: Ça, ce sera du traditionnel, ça sera comme les autres années, un feu d'artifice tiré avant minuit depuis la digue. Nouveauté quand même, le feu d'artifice sera encore plus gros que les années précédentes.
0: Ça, c'est le programme du samedi qui s'annonce déjà beau. Et puis le dimanche, la fête qui se prolonge toute la journée cette fois, avec un grand point fort. Donc ce sont les activités nautiques entièrement gratuites. Alors déjà, on rappelle ce qu'on y trouvera.
1: Oui, effectivement, à noter 100% gratuite, qui est 100% aussi organisée par nos partenaires historiques, qui sont la SNSM, le PNH et Agmarine. Donc visite du bateau de la SNSM, des baptêmes de plongée avec Agmarine, et puis des petites sorties en mer avec le PNH. Il y aura aussi des Doris qui proposeront des sorties, et puis il y aura aussi les pêcheurs de Montville qui proposent eux des sorties en mer à leur compte.
0: Et pour ces activités, c'est ouvert à tous, faut s'inscrire?
1: Oui. C'est ouvert à tout le monde, bien sûr, et puis il faut aller dans les stands et s'inscrire pour pouvoir participer, oui.
0: Alors, deux nouvelles activités cette année font leur apparition également.
1: Alors, activités, visites, on peut nommer ça comme on veut. On a effectivement un yawl de la Marine Nationale, le Dundee Mutin, qui sera présent un petit peu au large du port. Et on aura aussi un exercice d'électroyage qui est proposé par la SNSM. C'est la première fois, je pense, à Aumontville, que la SNSM nous propose ça. Donc effectivement, ça grossit encore une fête qui était déjà bien chargée.
0: D'où les activités en l'air cette année, en fait, c'est ça?
1: D'où les activités en l'air, effectivement, l'hélicoptère. Et puis on va en profiter aussi cette année pour faire un film avec un drone. Donc voilà.
0: Donc ces activités commenceront à quelle heure le dimanche?
1: Alors le dimanche, ça commence à aller à partir de midi 13h, quoi. Donc avec de la restauration classique, locale, des huîtres, des bulots, du mouton et puis saucisse merguez, du grand classique, quoi.
0: Et on terminera donc la journée avec le retour de la musique, avec trois concerts proposés, c'est ça?
1: Trois concerts, oui, qui sont proposés sur le dimanche avec la Mafia Normande, Merseyside et Sabir. Ça, ce sont trois groupes normands. On est sur du classique par rapport à ce qu'on faisait les autres années.
0: C'est les concerts qui vont s'étaler sur toute la journée ou ça?
1: Oui, tout à fait. Tout à fait. Ça va démarrer vers 13h30, d'accord. 14h jusqu'à 19h.
0: La programmation de cette fête du port, on peut la retrouver où?
1: Alors, on peut la retrouver sur nos réseaux sociaux qui sont très actifs. On a actuellement 700 followers sur Facebook, on est fiers. Ça fonctionne fort, donc sur Facebook, sur Instagram et puis sur le site du collectif de la fête du port.
0: Un dernier mot sur cette nouvelle édition des remerciements, notamment, je crois.
1: Oui, bien évidemment, je tiens à remercier particulièrement nos partenaires, je les ai nommés, hein, tous les gens qui contribuent ou qui font des efforts pour que cette fête perdure. Donc ça, c'est tous les bénévoles et le bureau du collectif, et ainsi que tous les sponsors. On a la chance de tourner fort, hein, avec du sponsoring qui fonctionne bien sur la Hague. Donc merci beaucoup aux bénévoles et à tous les gens qui nous aide à faire cette belle fête.
0: Eh bien, un grand merci, Philippe Maurice, de nous avoir présenté cette édition 2026.
1: C'est moi qui vous remercie.
0: Et puis, on note donc précieusement le rendez-vous dans l'agenda à la fête du port de Montvillaroc, c'est les samedis.

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2: Et c'est avec Alex Gauthier.
3: Bonjour à tous, à la une de l'actualité, 11h30 de retard pour certains passagers, une nuit interminable à bord de TGV dans le sud-ouest après un souci électrique. Ce matin encore, le trafic reste perturbé avec des suppressions et des modifications de parcours, Théo Mollet.
4: Oui, 11h30 de retard pour le TGV parti hier après-midi d'Hendaye, 10h30 pour celui en provenance de Tarbes. Pour les voyageurs, la nuit a été particulièrement longue. À l'origine de cette pagaille, un défaut d'alimentation électrique survenue hier soir au sud de Bordeaux. Conséquence, plusieurs TGV Inouï et Ouigo sont encore perturbés depuis ce matin entre Bordeaux et Hendaye, Tarbes ou encore Arcachon. Des trains sont supprimés, d'autres voient leur desserte modifiée. Le TGV Hendaye-Paris a notamment dû poursuivre son trajet sur la ligne classique entre Bordeaux et la capitale. La ligne à grande vitesse étant fermée pour des travaux de nuit. SNCF Réseau explique que ses équipes sont mobilisées pour réparer la panne. La compagnie espère un retour à une circulation normale en début d'après-midi.
3: Merci Théo. La circulation est aussi difficile aujourd'hui pour le retour des vacances sur les routes. Bison futé, voie rouge aujourd'hui du sud-ouest au sud-est avec des bouchons jusqu'à ce soir. Pas de difficultés particulières en revanche dans le sens des départs. Demain, le rouge va concerner les retours sur toute la moitié ouest du pays. Fin de la vigilance orange aux orages sur le Var et les Alpes-Maritimes ce matin. Dans le Var, jusqu'à 26 000 foyers ont été privés d'électricité cette nuit. Dans les Alpes-Maritimes, un camping a été évacué. La Corse a également été touchée. Plusieurs vols ont été annulés ce matin, notamment vers Nice et Lyon. Gabriel Attal, de nouveau ciblé par de fausses informations sur les réseaux sociaux. 10 faux articles et de fausses unes de presse ont été diffusées, ainsi qu'une vidéo truquée et des opérations soupçonnées d'être liées à la Russie. C'est la quatrième campagne visant le candidat Renaissance depuis le début du mois. Le parquet de Paris a ouvert une enquête. Le syndrome de fatigue chronique est désormais officiellement reconnu par l'assurance maladie. Cette maladie, qui toucherait au moins 200 000 adultes en France, provoque un épuisement invalidant et des malaises après l'effort. Elle n'est désormais plus associée à un trouble psychiatrique ou psychologique. Une avancée importante

0: saluée par les associations de patients. Un incendie a fait 8 blessés cette nuit en Suisse, dont 2 grièvement. 5 personnes sont également portées disparues. Le feu a entièrement ravagé un bâtiment comprenant un restaurant et des logements dans l'est du pays. Une centaine de pompiers ont été mobilisés. Une enquête a été ouverte. Et du football pour terminer avec la reprise de la Ligue 1 ce soir, la première journée et en ouverture, Marseille reçoit Strasbourg à 20h45. Passez une belle fin de semaine.
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4: Et des nuages encore nombreux circulent tout au long de la journée sur la Manche pour ce vendredi. On peut toujours avoir même des ondées. Ça pourrait même tourner à l'orage cet après-midi, nous dit Météo France, qui a d'ailleurs placé notre département en vigilance jaune jusqu'à 20h. Le vent, lui, est généralement faible, orienté secteur nord dominant et des maximales plutôt stationnaires. Comptez 19 degrés sur la Hague et Grandville, 20 à 40 en Coutances-et-Saint-Lô, encore 21 degrés annoncés sur Cherbourg. Quant au week-end, demain samedi sera plutôt bien ensoleillé dans l'ensemble, malgré encore la présence de quelques nuages, porteurs d'averses, même si ces derniers restent rares. Dimanche sera beau, lumineux, malgré une ambiance assez fraîche au lever du jour, avec des minimales entre 9 et 11 degrés. Et puis ça va remonter ensuite l'après-midi pour atteindre 23 à 26 degrés.
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4: Et je vous souhaite donc de passer une très belle journée de vendredi. Profitez bien de votre week-end sur AgFM, votre après-midi se passe en musique. Ça redémarre tout de suite sur un Rod Stewart.

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1: Bonjour à tous, à la une de l'actualité, Emmanuel Macron réunira son gouvernement lundi matin à l'Élysée pour le premier conseil des ministres de la rentrée. Au menu notamment la préparation du budget 2027 qui s'annonce particulièrement difficile pour le gouvernement de Sébastien Lecornu et sera examiné au Parlement cet automne. Le Premier ministre devra également se rendre à Mayotte mercredi et jeudi. Gabriel Attal, de nouveau ciblé par de fausses informations en ligne. Le candidat Renaissance à la présidentielle est visé par deux nouvelles opérations soupçonnées d'être liées à la Russie. De faux reportages l'accusent notamment de problèmes de santé et de corruption. Une fausse vidéo montre également des caricatures de Gabriel Attal projetées sur le Panthéon. À Chartres, le maire va empêcher le premier concert de la prochaine tournée de Patrick Bruel. Il demande l'annulation de la date prévue le 2 octobre alors que le chanteur est visé par 32 plaintes pour viol ou tentative de viol et mis en examen dans 4 affaires. L'élu affirme respecter la présomption d'innocence mais estime que ce concert est prématuré et souhaite que la justice puisse travailler sereinement. Une première reconnaissance officielle pour les patients atteints du syndrome de fatigue chronique. L'assurance maladie reconnaît désormais l'encéphalomyélite myalgique comme une véritable maladie et non comme un trouble psychiatrique ou psychologique. Elle toucherait au moins 200 000 adultes en France, avec notamment un épuisement invalidant et des malaises après l'effort. Les barrages du monde entier pourraient perdre une grande partie de leur capacité de stockage d'eau d'ici 2060. Une étude alerte sur l'accumulation des sédiments dans les réservoirs. Près de 59% des petits barrages et 38% des grands pourraient devenir inopérants sans intervention. Un phénomène accentué par les fortes pluies, les sécheresses, les incendies et le réchauffement climatique. En Allemagne, une cache contenant deux armes à feu découvertes dans une forêt près de Berlin pourrait être liée au service secret russe. C'est ce qu'affirme le renseignement intérieur allemand selon plusieurs médias locaux. Le parquet fédéral enquête sur une possible préparation d'un acte de violence contre l'État. Un suspect a été arrêté en Roumanie et pourrait être à l'origine de cette cache. Les fuites autour du jeu vidéo GTA 6 continuent. En moins d'une semaine de sa présentation officielle, le hacker responsable des fuites affirme avoir une version jouable du jeu. Plusieurs vidéos circulent sur les réseaux sociaux, dont une montrant le personnage de Jason interagir directement avec l'environnement de Vice City. La crainte pour Rockstar Games est qu'il puisse dévoiler le code source du jeu sur Internet et donc le rendre jouable pour tous avant même sa sortie. Voilà pour l'essentiel, bon après-midi à tous.
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1: Bonjour à tous, à la une de l'actualité, plus de 40 000 préservatifs non conformes ont été vendus en France ces derniers mois, notamment sur Internet et en pharmacie. Une trentaine de références sont concernées avec des risques de perforation ou d'éclatement. Les autorités recommandent aux personnes qui les ont utilisées de faire un dépistage des infections sexuellement transmissibles et, en cas de retard de règles, un test de grossesse. Après la canicule, place aux orages. Une partie du sud de la France a été balayée par une forte dégradation avec des pluies intenses, des rafales de vent et une forte activité électrique. Un changement de temps assez classique après plusieurs jours de forte chaleur. Les explications de Jérôme Lecoux, météorologue et prévisionniste à Météo France.
2: Donc, suite à l'épisode de chaleur qui a pris fin effectivement au cours des derniers jours, on a eu donc un épisode orageux qui est venu un peu balayer l'air chaud qui était encore très présent sur notre pays, avec une activité qui est souvent assez classique dans ce genre de situation, donc une activité orageuse intense qui met souvent fin à ces épisodes de canicule. Donc ça a été le cas entre la journée d'hier et surtout la nuit passée, là où les orages ont circulé entre le bassin, l'ouest du bassin méditerranéen, la Corse et les régions.

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1: Un reportage de Mylène Desbac. Les violents orages qui ont donc provoqué plusieurs dégâts dans le sud-est. Dans le Var, jusqu'à 26 000 foyers ont été privés d'électricité cette nuit. Dans les Alpes-Maritimes, plusieurs campings ont dû être évacués par précaution et la vigilance orange a été levée ce matin dans les deux départements. Deux traitements préventifs contre la bronchiolite seront bientôt mieux remboursés. À partir du 31 août, le Befortus et l'Abrisvo seront pris en charge à 65% par la Sécurité sociale, contre 30% aujourd'hui. Ces deux traitements protègent les nourrissons contre les infections liées au virus responsable de la bronchiolite. La suite du biopic consacré à Michael Jackson va bientôt sortir en salle. Ce long métrage abordera cette fois les accusations d'abus sexuels sur mineurs visant le chanteur dans les années 90. Jaffar Jackson, son neveu qui l'incarne à l'écran, l'a confirmé dans une interview. Le tournage de ce deuxième volet doit bientôt commencer pour une sortie possible en 2027. Enfin, un mot de football et la reprise de la Ligue 1 ce vendredi. Pour la première journée, l'OM reçoit Strasbourg en ouverture à 20h45 ce soir. Au programme demain, 3 Paris FC, Le Mans-Brest et Rennes face au PSG. Ce sera en clôture dimanche soir. Voilà pour l'actualité. Bon après-midi à tous.
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1: Bonjour à tous, à la une de l'actualité, plus de 40 000 préservatifs non conformes ont été vendus en France ces derniers mois, notamment sur Internet et en pharmacie. Une trentaine de références sont concernées avec des risques de perforation ou d'éclatement. Les autorités recommandent aux personnes qui les ont utilisées de faire un dépistage des infections sexuellement transmissibles et, en cas de retard de règles, un test de grossesse. Après la canicule, place aux orages. Une partie du sud de la France a été balayée par une forte dégradation avec des pluies intenses, des rafales de vent et une forte activité électrique. Un changement de temps assez classique après plusieurs jours de forte chaleur. Les explications de Jérôme Lecoux, météorologue et prévisionniste à Météo France.
2: Donc, suite à l'épisode de chaleur qui a pris fin effectivement au cours des derniers jours, on a eu donc un épisode orageux qui est venu un peu balayer l'air chaud qui était encore très présent sur notre pays, avec une activité qui est souvent assez classique dans ce genre de situation, donc une activité orageuse intense qui met souvent fin à ces épisodes de canicule. Donc ça a été le cas entre la journée d'hier et surtout la nuit passée, là où les orages ont circulé entre l'ouest du bassin méditerranéen, la Corse et les régions provençales.
1: Un reportage de Mylène Debac. Les violents orages qui ont donc provoqué plusieurs dégâts dans le sud-est. Dans le Var, jusqu'à 26 000 foyers ont été privés d'électricité cette nuit. Dans les Alpes-Maritimes, plusieurs campings ont dû être évacués par précaution et la vigilance orange a été levée ce matin dans les deux départements. Deux traitements préventifs contre la bronchiolite seront bientôt mieux remboursés. À partir du 31 août, le Beyfortus et l'Abrysvo seront pris en charge à 65% par la Sécurité sociale, contre 30% aujourd'hui. Ces deux traitements protègent les nourrissons contre les infections liées au virus responsable de la bronchiolite. La suite du biopic consacré à Michael Jackson va bientôt sortir en salle. Ce long métrage abordera cette fois les accusations d'abus sexuels sur mineurs visant le chanteur dans les années 90. Jafar Jackson, son neveu qui l'incarne à l'écran, l'a confirmé dans une interview. Le tournage de ce deuxième volet doit bientôt commencer pour une sortie possible en 2027. Enfin, un mot de football et la reprise de la Ligue 1 ce vendredi. Pour la première journée, l'OM reçoit Strasbourg en ouverture à 20h45 ce soir. Au programme demain, 3 Paris FC, Le Mans-Brest et Rennes face au PSG. Ce sera en clôture dimanche soir. Voilà pour l'actualité. Bon après-midi à tous.
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1: Et l'actualité dans la Manche avec un accident de la route qui a privé 160 foyers d'électricité jeudi matin à Saint-James. Vers 7h, une voiture a percuté un poteau électrique sur la RD40 dans le secteur de Montanel, provoquant une coupure de courant. La conductrice âgée de 19 ans a été légèrement blessée. Elle a été transportée à l'hôpital d'Avranches. La plage d'Armonville à Pirou peut de nouveau accueillir les baigneurs, fermée depuis le 14 août après la découverte de déjections de moutons sur le littoral. Elle a fait l'objet d'analyses sanitaires. Les résultats communiqués ce jeudi sont rassurants et ne révèlent aucune contamination microbiologique. Un voilier en difficulté secouru au large de Port-Baille mercredi soir, alors qu'il était au mouillage, son hélice s'est retrouvée prise dans une ligne de l'eau, s'est infiltrée dans la cale moteur. Trois bateaux de la SNSM de Barneville-Carteret, Saint-Germain-sur-Aix et Pirou ont été mobilisés. Des plongeurs sont parvenus à libérer l'hélice avant que le voilier ne soit escorté jusqu'au port de Carteret. Une nouvelle voie verte va être aménagée entre Urville, Nacqueville et Carqueville. Le département va créer un itinéraire cyclable de près de 2 km le long de la RD45. Les travaux débuteront le lundi 31 août et entraîneront la mise en place d'une circulation alternée pendant toute la durée du chantier. La route sera également totalement fermée durant deux nuits pour la réalisation des enrodés. Et puis la foire millénaire de l'Essai approche à grands pas. Ce sera les 11, 12 et 13 septembre prochains. Près de 700 exposants et entre 150 000 et 200 000 visiteurs sont attendus pendant les trois jours. La distribution des bracelets d'accès a débuté. L'entrée coûte 3 euros pour les trois jours. Elle est gratuite pour les habitants de l'Essai qui peuvent notamment retirer leur bracelet en mairie avec une pièce d'identité et un justificatif de domicile. C'est la fin de cette édition locale de l'Info. Très bon vendredi après-midi sur AGFM.
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1: Bonsoir à tous. Dans l'actualité, la circulation est compliquée sur les routes. Près de 600 km de bouchons cumulés ont été enregistrés cet après-midi. Bison futé, voie rouge dans le sud de la France ce vendredi dans le sens des retours. Demain, ce sera surtout la moitié ouest qui sera concernée. Dimanche, ce sera orange partout pour les retours. De fortes intempéries ont frappé le sud-est de la France hier soir. En seulement 24 heures, il est parfois tombé l'équivalent de 2 mois de précipitations. Plus de 110 mm de cumul d'eau ont été relevés dans les Hautes-Alpes et 76 mm dans les Alpes-de-Haute-Provence. Et conséquence du changement de temps, certains massifs vont pouvoir rouvrir ce week-end. C'est le cas d'une partie de la forêt de Fontainebleau. Benoît Caplan est le préfet délégué de Seine-et-Marne.
2: Les conditions météorologiques se sont adoucies et donc nous permettent dès maintenant de pouvoir rendre le massif à nouveau accessible dans 80%, c'est-à-dire à peu près 18 000 hectares. Respecter les consignes de sécurité, respecter les zones de promenade, ne pas accéder à la zone de sécurité, de ne jamais apporter le feu, on ne fait pas de barbecue, on ne fume pas en forêt, on suit les itinéraires.
1: Le préfet délégué de Seine-et-Marne lors d'un point presse cet après-midi. Un homme de 32 ans a été mis en examen pour assassinat après la mort de l'influenceuse Sonia Bellina dans le Gard. Le suspect aurait été le dernier à l'avoir vu lors d'un rendez-vous tarifé. L'enquête doit encore déterminer les circonstances exactes du décès. Le gouvernement fait marche arrière sur les franchises médicales. Le plafond annuel ne sera finalement pas doublé comme c'était prévu initialement. Il devait passer de 100 à 200 euros. Face aux critiques des associations de parents et des soignants, la ministre de la Santé annonce une hausse plus limitée basée sur l'inflation depuis 2005. Un mot de sport, coup de tonnerre pour Yannick Sinner. Le numéro 1 mondial déclare forfait pour l'US Open. Il souffre toujours du genou droit et estime ne pas être suffisamment remis. Son absence fait désormais de Carlos Alcaraz l'un des grands favoris du tournoi qui doit démarrer fin août. Et puis en foot, l'Argentin Leandro Paredes a écopé d'une suspension de 10 matchs par la FIFA après la bagarre qu'il a déclenchée lors de la finale du Mondial. Plusieurs autres joueurs argentins ont reçu des suspensions disciplinaires et financières. L'Espagnol Ravi sera lui aussi suspendu. Voilà pour l'actualité. Bonne fin de journée à tous.
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1: Les actualités du département, les numéros d'urgence qui ont été momentanément indisponibles hier dans la Manche pendant environ une demi-heure. Impossible de joindre le 15, le 17, le 18 ou encore le 112. En cause, une panne informatique sur un serveur. La préfecture avait mis en place un numéro provisoire le temps de l'incident. La situation est rapidement revenue à la normale. Une enquête se poursuit pour déterminer l'origine exacte de cette panne. Un homme de 48 ans a été grièvement blessé dans un accident de la route mercredi après-midi à Cherbourg en Cotentin. Son deux-roues a percuté une voiture à l'arrêt vers 16h40, avenue Rétienne-Carpentier. Pris en charge par les secours dans un état grave, le quadragénaire a été évacué par l'hélicoptère Dragon 50 vers le CHU de Caen. Autre accident de la route hier matin à Saint-James dans le Sud-Manche. Vers 7h, une voiture a percuté un poteau électrique sur la RD40. Conséquence, 160 foyers ont été privés d'électricité. La conductrice de 19 ans a été légèrement blessée. Elle a été transportée à l'hôpital d'Avranches. Un voilier chien en difficulté secouru au large de Port-Bail mercredi soir. Alors qu'il était au mouillage, son hélice s'est retrouvée prise dans une ligne de l'eau où s'est infiltrée dans la cale moteur. Trois bateaux de la SNSM de Barneville-Carteret, Saint-Germain-sur-Aye et Pierrou ont été mobilisés. Des plongeurs sont parvenus à libérer l'hélice avant que le voilier ne soit escorté jusqu'au port de Carteret. Et puis la plage d'Armonville à Pierrou peut de nouveau accueillir les baigneurs. Fermée depuis le 14 août après la découverte de déjections de moutons sur le littoral, elle a fait l'objet d'analyses sanitaires. Les résultats communiqués ce jeudi sont rassurants et ne révèlent aucune contamination microbiologique. En vous remerciant de votre attention, sur ADFM, votre musique continue de vous accompagner en cette fin de journée de vendredi.
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1: Bonsoir à tous. Dans l'actualité, la circulation est compliquée sur les routes. Près de 600 km de bouchons cumulés ont été enregistrés cet après-midi. Bison futé, voie rouge dans le sud de la France ce vendredi dans le sens des retours. Demain, ce sera surtout la moitié ouest qui sera concernée. Dimanche, ce sera orange partout pour les retours. De fortes intempéries ont frappé le sud-est de la France hier soir. En seulement 24 heures, il est parfois tombé l'équivalent de 2 mois de précipitations. Plus de 110 mm de cumul d'eau ont été relevés dans les Hautes-Alpes et 76 mm dans les Alpes-de-Haute-Provence. Et conséquence du changement de temps, certains massifs vont pouvoir rouvrir ce week-end. C'est le cas d'une partie de la forêt de Fontainebleau. Benoît Caplan est le préfet délégué de Seine-et-Marne.
2: Les conditions météorologiques se sont adoucies. Et donc nous permettent dès maintenant de pouvoir rendre le massif à nouveau accessible dans 80%, c'est-à-dire à peu près 18 000 hectares. Respecter les consignes de sécurité, respecter les zones de promenade, ne pas accéder à la zone de sécurité, de ne jamais apporter le feu, on ne fait pas de barbecue, on ne fume pas en forêt. On suit les itinéraires.
1: Le préfet délégué de Seine-et-Marne lors d'un point presse cet après-midi. Un homme de 32 ans a été mis en examen pour assassinat après la mort de l'influenceuse Sonia Bellina dans le Gard. Le suspect aurait été le dernier à l'avoir vu lors d'un rendez-vous tarifé. L'enquête doit encore déterminer les circonstances exactes du décès. Le gouvernement fait marche arrière sur les franchises médicales. Le plafond annuel ne sera finalement pas doublé comme c'était prévu initialement. Il devait passer de 100 à 200 euros. Face aux critiques des associations de parents et des soignants, la ministre de la Santé annonce une hausse plus limitée basée sur l'inflation depuis 2005. Un mot de sport, coup de tonnerre pour Yannick Sinner. Le numéro 1 mondial déclare forfait pour l'US Open. Il souffre toujours du genou droit et estime ne pas être suffisamment remis. Son absence fait désormais de Carlos Alcaraz l'un des grands favoris du tournoi qui doit démarrer fin août. Et puis en foot, l'Argentin Leandro Paredes a écopé d'une suspension de 10 matchs par la FIFA après la bagarre qu'il a déclenchée lors de la finale du Mondial. Plusieurs autres joueurs argentins ont reçu des suspensions disciplinaires et financières. L'Espagnol Ravi sera lui aussi suspendu. Voilà pour l'actualité. Bonne fin de journée à tous.
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1: Les actualités du département, les numéros d'urgence qui ont été momentanément indisponibles hier dans la Manche pendant environ une demi-heure. Impossible de joindre le 15, le 17, le 18 ou encore le 112. En cause, une panne informatique sur un serveur. La préfecture avait mis en place un numéro provisoire le temps de l'incident. La situation est rapidement revenue à la normale. Une enquête se poursuit pour déterminer l'origine exacte de cette panne. Un homme de 48 ans a été grièvement blessé dans un accident de la route mercredi après-midi à Cherbourg en Cotentin. Son deux roues a percuté une voiture à l'arrêt vers 16h40, avenue Rétienne-Carpentier. Pris en charge par les secours dans un état grave, le quadragénaire a été évacué par l'hélicoptère Dragon 50 vers le CHU de Caen. Autre accident de la route hier matin à Saint-James dans le Sud-Manche. Vers 7h, une voiture a percuté un poteau électrique sur la RD40. Conséquence, 160 foyers ont été privés d'électricité. La conductrice de 19 ans a été légèrement blessée. Elle a été transportée à l'hôpital d'Avranches. Un voilier en difficulté secouru au large de Port-Bail mercredi soir alors qu'il était au mouillage. Son hélice s'est retrouvée prise dans une ligne de l'eau où s'est infiltrée dans la cale moteur. Trois bateaux de la SNSM de Barneville-Carteret, Saint-Germain-sur-Aye et Pierrou ont été mobilisés. Des plongeurs sont parvenus à libérer l'hélice avant que le voilier ne soit escorté jusqu'au port de Carteret. Et puis la plage d'Armanville à Pierrou peut de nouveau accueillir les baigneurs. Fermée depuis le 14 août après la découverte de déjections de moutons sur le littoral, elle a fait l'objet d'analyses sanitaires. Les résultats communiqués ce jeudi sont rassurants et ne révèlent aucune contamination microbiologique. En vous remerciant de votre attention, sur ADFM, votre musique continue de vous accompagner en cette fin de journée de vendredi.
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1: Bonsoir à tous. À la une de l'actualité, de fortes intempéries ont frappé le sud-est de la France la nuit dernière. En seulement 24 heures, il est parfois tombé l'équivalent de 2 mois de précipitations. Plus de 110 mm de cumul d'eau ont été relevés dans les Hautes-Alpes, 76 mm dans les Alpes de Haute-Provence. Dans le Var, jusqu'à 26 000 foyers ont été privés d'électricité. Et dans les Alpes-Maritimes, plusieurs campings ont été évacués par précaution. Alerte sanitaire sur les préservatifs non conformes vendus en France. Plus de 40 000 unités ont été écoulées ces derniers mois, notamment sur Internet, et 260 000 autres ont fait l'objet de rappels pour

0: Marine Tondelier a pris pour cible le gouvernement aux journées d'été des écologistes ce vendredi. Ça se passe en ce moment jusqu'à samedi à Grenoble. La secrétaire nationale des écologistes a notamment pointé du doigt les feux en Gironde. Pour elle, les secours n'avaient pas suffisamment de moyens.
1: Non mais sans déconner, comment ce gouvernement a pu annuler des commandes de Canadair ? Renoncer à la construction d'une base aérienne dans les Landes, pourtant promise par l'État en 2022, qui aurait évidemment permis d'accélérer l'arrivée des moyens d'intervention sur place en Gironde cet été.
0: Marine Tondelier, candidate donc à l'élection présidentielle. Dans l'affaire Sonia Bellina, un homme de 32 ans a été mis en examen pour assassinat et placé en détention provisoire. Il aurait été l'un des derniers contacts de l'influenceuse de 29 ans, retrouvée partiellement calcinée dans des vignes à Saint-Gilles dans le Gard. Le suspect, déjà condamné pour violence conjugale, reconnaît avoir rencontré la victime la nuit des faits. Il portait un bracelet anti-rapprochement. Et puis en foot, l'Argentin Leandro Paredes a écopé d'une suspension de 10 matchs par la FIFA. C'est le résultat de la bagarre qu'il a déclenchée lors de la finale du Mondial. Plusieurs autres joueurs argentins ont reçu des sanctions disciplinaires et financières. Voilà pour l'actualité. Bonne soirée à tous.
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1: Bonsoir à tous, à la une de l'actualité, de fortes intempéries ont frappé le sud-est de la France la nuit dernière. En seulement 24 heures, il est parfois tombé l'équivalent de 2 mois de précipitations. Plus de 110 mm de cumul d'eau ont été relevés dans les Hautes-Alpes, 76 mm dans les Alpes de Haute-Provence. Dans le Var, jusqu'à 26 000 foyers ont été privés d'électricité. Et dans les Alpes-Maritimes, plusieurs campings ont été évacués par précaution. Alerte sanitaire sur les préservatifs non conformes vendus en France. Plus de 40 000 unités ont été écoulées ces derniers mois, notamment sur Internet, et 260 000 autres ont fait l'objet de rappels pour des risques d'éclatement ou de perforation.

0: Le gouvernement aux journées d'été des écologistes ce vendredi. Ça se passe en ce moment jusqu'à samedi à Grenoble. La secrétaire nationale des écologistes a notamment pointé du doigt les feux en Gironde. Pour elle, les secours n'avaient pas suffisamment de moyens.
1: Non mais sans déconner, comment ce gouvernement a pu annuler des commandes de Canadair ? Renoncer à la construction d'une base aérienne dans les Landes, pourtant promise par l'État en 2022, qui aurait évidemment permis d'accélérer l'arrivée des moyens d'intervention sur place en Gironde cet été.
0: Marine Tondelier, candidate donc à l'élection présidentielle. Dans l'affaire Sonia Bellina, un homme de 32 ans a été mis en examen pour assassinat et placé en détention provisoire. Il aurait été l'un des derniers contacts de l'influenceuse de 29 ans, retrouvée partiellement calcinée dans des vignes à Saint-Gilles dans le Gard. Le suspect, déjà condamné pour violence conjugale, reconnaît avoir rencontré la victime la nuit des faits. Il portait un bracelet anti-rapprochement. Et puis en foot, l'Argentin Leandro Paredes a écopé d'une suspension de 10 matchs par la FIFA. C'est le résultat de la bagarre qu'il a déclenchée lors de la finale du Mondial. Plusieurs autres joueurs argentins ont reçu des sanctions disciplinaires et financières. Voilà pour l'actualité. Bonne soirée à tous.
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